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1: Ma voisine est collaboratrice pour la plateforme Molo, qui est le penchant parental, donc parentalité de Urbania, qui est un site hyper populaire et sur les réseaux sociaux font des collaborations comme ça avec des personnalités du web. Et elle m'a proposé il y a quelques semaines de faire un échange de jouets avec nos enfants. Elle a publié la vidéo dans les derniers jours et je vous recommande tellement d'essayer cette expérience-là. Si vous saviez comment mes enfants capotaient d'avoir des nouveaux jouets, ça nous a rien coûté en échange. On a envoyé des jouets chez le voisin. Vraiment, si vous voulez l'essayer, je vous le conseille fortement. Très bientôt, c'est Karim Ouellet. Rien ne sert de courir à Rouge.
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1: Dans les prochaines minutes, on s'offrira une des chansons préférées de mes enfants, J'aime ta grand-mère, des trois accords. Et dès maintenant, ben ça, c'est sa toute dernière. Ça s'intitule En main les dents, ses cheveux. C'est Jeff Posé qui nous accompagne à Rouge.

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3: Je me tanne pas des histoires qui concernent Justin Trudeau et Katy Perry qui ont magasiné un siphon de toilette au Home Hardware à Montréal fin de semaine. En train de... Ils se sont filmés en plus en train de danser comme si ils vivaient le meilleur moment de leur vie. C'est qu'ils ont entendu la chanson du fils de Justin Trudeau dans le Home Hardware puis ils capotaient. Si vous avez pas vu la vidéo, où étiez-vous? Non, mais c'est disponible partout. Allez taper ça. Ça vaut la peine. Pour vrai, je les trouve heureux puis je les aime, moi, Katy Perry puis Justin Trudeau. Très bientôt, Ariane Moffat. Petite joie à Rouge.
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c'est quoi la dernière recette de Ricardo que vous avez googlée? Moi, personnellement, c'est un pain aux bananes. Mes enfants adorent le pain aux bananes. Ça a été très populaire en fin de semaine. Mais de maintenant, mais c'est Patrice Michaud avec La Grande Évasion à Rouge.

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1: On est officiellement à une semaine du grand retour de Véronique et les Fantastiques. Véro qui sera de retour lundi prochain. Mais d'ici là, ben, c'est la gang d'un peu beaucoup passionnément qui s'occupe de vos fins de soirée, de vos retours à la maison. Comment ça va un petit peu plus de trafic? En tout cas, chez nous, on voit que les gens retournent travailler graduellement. Demain, dans le trafic, vous allez écouter Élise Marquis qui adore les centres d'achat et Max Roberge qui adore les road trips. OK? Donc, manquez pas ça. C'est un duo. Je prédis qu'il va vous faire bien, bien rire. OK, demain, 15h55 et très bientôt, Ready for Love. Ça, c'est ce qui nous attend de l'autre côté. C'est toujours un hit à Rouge.
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1: Moi, là, quand je vois une vieille chanson de Céline qui s'en vient dans mon listing musical, ça me fait plaisir. Incognito à venir après Carline à Rouge.

sur le bord d'aller faire un petit dodo. Mon nom est Christine Bélanger. Ça a été un plaisir de vous accompagner ce soir en ce lundi. Je sais, les lundis sont pas toujours faciles pour plusieurs personnes. En espérant que ça a été une bonne journée pour vous. Puis dans les prochaines minutes, ben, je vous offre Marc Dupré, Une raison d'exister et Milky Chance, Naked and Alive. Ça s'en vient à Rouge. Bye, à demain!

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3: Bon. C'est un fardeau recevoir du monde chez vous. C'est là que j'apprends ça.
4: Ouais, j'ai reçu à souper en fin de semaine. Et bon, quand je dis j'ai reçu, de base, c'est déjà une erreur. Moi, j'ai envoyé les invitations, j'ai trouvé la date, puis j'ai annoncé à ma blonde qu'on recevait. Et le soir du souper, quand je suis revenu de travailler, tout était prêt. La maison était propre, la table était mise, la bouffe était préparée. Moi, j'avais la dure job de faire cuire la viande sur le barbecue, ouais, puis de jaser avec la visite. Quel job essoufflant. Oh, que c'est dur. Ah, oh, j'aimerais pas ça que vous soyez moi, là. Oh.
3: Non.
4: Pour vrai, ma blonde à chair, là, je suis sûr que je suis pas tout seul dans cette situation-là que votre chum dit « On reçoit samedi », mais ce qu'il veut vraiment dire, c'est « Samedi, j'aimerais que tu reçoives le monde pendant que moi, je reste disponible pour ouvrir les bières ». C'est pas mal ce qui s'est passé. Marianne, ma copine, a nettoyé la maison au complet. Moi, j'ai passé l'aspirateur dans une pièce.
3: Oh.
4: Pas parce qu'elle était sale, mais parce que je voulais qu'elle m'entende contribuer, qu'elle sache que je faisais quelque chose. Je me suis assuré d'ailleurs de me plaindre le plus possible, le plus fort possible, pour qu'elle sache que j'essayais de travailler au moins aussi fort qu'elle.
3: Ben oui.
4: Mais non, ça passe jamais à ce moment-là. Sure, donc, ben, j'ai... Recevoir du monde, c'est un rituel très étrange. Si vous avez déjà reçu du monde à souper, vous le savez, une semaine avant, faut que tu décides ce que tu manges. Bon, OK.
3: Ouais.
4: Au début, tu es enthousiaste, tu dis, ah, on pourrait faire un beau saumon. Bon, la visite, t'aimes pas le saumon. Mange pas de poisson. Okay?
3: Pas moi qui aime pas le saumon.
4: Les fruits de mer, ah non plus, il mange pas de fruits de mer non plus. Ah, OK. Bonne salade avec des tomates. Ah, pas de tomates non plus. Pas de poisson, pas de fruits de mer, pas de tomates. Rendu là, Léa, si tu veux juste venir souper chez nous pour sentir mes chandelles, dis-moi les.
3: Ah, oh, ben oui.
4: Sentir mes chandelles puis écouter du Taylor Swift, là, c'est absolument
3: incroyable.
4: Non, on aurait dû faire un buffet avec 3 grands bols, des pâtes blanches, des croquettes de poulet puis de l'eau pas trop épicée. Sinon, je vous le dis, c'est la première fois qu'on recevait ce couple-là à la maison. Donc, en plus, il fallait faire la visite officielle de la maison au départ.
3: Oui.
4: Puis visite de la maison, c'est toujours gênant. Hein?
3: Tu montes,
4: tu mets. Si je veux dire, c'est toutes des pièces qu'on a toutes dans la maison qui ont exactement la même fonction chez vous que chez nous.
3: Pourquoi on fait visiter la maison?
4: Je sais pas. T'sais, ici, c'est la salle de bain. OK. Et la première chose qu'on voit, c'est notre énorme bain en plus encastré rose à tourbillon dans la salle de bain qui est blanche. Ça ressort pas mal. Première impression que t'as, j'imagine, c'est pas « Ah, un beau potentiel de rénovation », mais c'est plutôt « Ah, OK, vous êtes ce genre de couple-là ». Un bain qui a clairement pas été choisi, choisi dans les années 90.
3: Ouais, c'est ça.
4: Par un couple qui recevait leurs voisins pour jouer à d'autres choses que des jeux de société. Hein.
3: Mais il est beau, il est très vintage. Moi, j'ai aimé le bain.
4: Ouais, les tourbillons marchent même pas.
3: Oh.
4: Non. Ma blonde, elle, elle donne les vraies informations pendant la visite. Ah, on veut refaire cette pièce-là, on veut changer les rideaux, on veut repeindre le mur. Moi, j'arrive derrière. Hey, ça, c'est ma collection de cartes. Ça, c'est mon calendrier des trésors du lac au fjord, édition 2016.
3: C'est prêt.
4: Elle essaie de présenter une maison d'adulte, puis t'as le grand ado qui vient tout scraper en arrière. Et après ça, lorsqu'on reçoit des gens, ben il y a l'introduction officielle aux animaux. Hein?
3: Oui.
4: Le chien qui jappe, le chat qui juge en vous regardant. Et Charlotte, notre cochon, qui se demande immédiatement, est-ce que les gens ont apporté de la nourriture?
3: Oh.
4: Si oui, pourquoi j'en ai pas encore eu?
3: Mmh.
4: Et ça s'est quand même bien passé samedi, il faut dire. Charlotte n'a mordu personne.
3: Non.
4: Parce que, oui, les meilleurs amis de ma blonde se font mordre régulièrement. T'as été chanceuse, Léa. T'as été très chanceuse.
3: J'ai été épargnée.
4: Ouais, si vous aviez pas encore compris, c'est Léa et son copain qui sont venus souper samedi. Et chez nous, ne pas se faire mordre, ça équivaut à recevoir 5 étoiles sur Airbnb.
3: Yes.
4: Ça comme ça. Puis ensuite arrive la partie la plus stressante.
3: Oui.
4: Cuisiner sur le barbecue. Oh! Oh, que c'est dur.
3: Hey, là là.
4: Oh, tout en restant dans la conversation, faut le dire.
3: C'est faire l'aller-retour dans le cours.
4: T'sais. Faire les allers-retours, puis selon ma blonde, je fais toujours tout brûler sur le barbecue, donc ce qui est faux d'ailleurs, je ne brûle pas tout, à part vendredi, quand j'ai reçu mon frère, 60$ de steak qui a terminé en poussière carbonisée. Fait que je sortais constamment.
3: Ouais.
4: Continuez sans moi, je vais vérifier la viande, je reviens. Mais je vérifiais rien, pour vrai. Là, j'ouvre le couvercle, je regarde la viande, je la retourne sans raison. Ça, c'est un homme au barbecue.
3: Ouais.
4: Aucune idée de ce qu'il fait, mais il tient les pinces, donc personne n'intervient.
3: Mais non, j'ai pas. Moi, j'ai cru.
4: Oui, mais ça s'est bien passé. Le souper s'est bien passé.
3: Excellent.
4: Mais après, oui, on a bien mangé, mais après le souper, arrive la grande question, qu'est-ce qu'on fait? Bon, qu'est-ce qu'on fait? Parce que avant de recevoir des amis, c'était simple. On buvait jusqu'à ce que quelqu'un propose d'aller au bar. Maintenant, on a tous autour de 30 ans, sauf vous. Là, mais...
3: Oui, non.
4: Fait que là, je voulais qu'on aille faire du spa. Faut bien qu'ils servent, tu sais, mais... Puis j'aime ça, show-off. Ah, on a laissé nos maillots dans la voiture. Bon,
3: c'est
4: regarde.
3: C'est vrai qu'il était dans le char.
4: Ben, c'est ça. Le message est clair, on veut pas faire de spa. Donc, on sort un petit jeu. Puis ça, c'est la façon adulte de dire on veut avoir du plaisir, mais assis à faire un petit jeu de société. Donc, j'avais déjà raconté mes meilleures histoires de cartes, de donjons, dragons, de cochons. Puis Léa avait l'air de dire crime que prendre le thé avec mes toutous chez nous serait plus intéressant.
3: Ben non!
4: Fait qu'on a choisi un jeu. Mais expliquer un jeu de société, c'est toujours très compliqué. Ça révèle les vraies personnalités de plusieurs. Il y en a qui posent 15 questions avant même qu'on commence. Il y en a d'autres qui disent « Ah, on va apprendre en jouant! » Puis d'autres qui comprennent absolument rien, gagnent pareil puis deviennent insupportables après. Mais je voulais un jeu rapide. Donc, idéalement, un jeu qu'on règle principale qui était à 22h, tout le monde rentre chez eux. Ils sont collés jusqu'à minuit.
3: Minuit! On est parti à minuit.
4: Ah non, je reçois plus à cette heure-là. J'héberge à minuit. À un moment donné, j'ai éteint une lumière. Puis deux, j'ai mis mon pyjama, parti de la vaisselle. Léa avait encore du vin dans son verre. Ma blonde nous a laissé pour aller prendre sa douche. Jamais compris le message. Ils n'ont jamais compris le message. Ah non.
3: Non, ta blonde a dit « Je vais aller prendre ma douche », puis on a fait « Ben ouais, c'est notre corps. C'est, on va y aller.
4: » Finalement, le lendemain... j'ai demandé à Marianne, puis comment tu trouvais ça? J'ai trouvé que ça s'est bien passé. On devrait faire ça. Elle m'a regardé épuisé en lavant les dernières coupes de vin, puis elle m'a répondu, la prochaine fois, tu vas recevoir. Fait que Léa, j'espère que t'as aimé ton premier souper chez nous, parce que si Marianne me laisse organiser le prochain au complet, tu vas manger des chips debout dans le garage.
3: Parfait, j'y serai préparée. Oh, merci Tom, puis encore une fois, merci de nous avoir reçus. C'était bien, ben le fun. Vous êtes de très bons hôtes. Le Saguenay, Lac-Saint-Jean l'aura appris aujourd'hui. Merci Thomas. Dans les prochaines minutes, on vous parle de Google Maps qui se renouvelle et qui devient un véritable outil et pas juste pour les itinéraires de nouvelles fonctionnalités en lien avec l'IA à venir dans les prochains mois, prochaines années. On en reparle après Take Me Home de Jay Scott à Rouge.
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10: Bon début de journée, Saguenay-Lac-Saint-Jean, 5h23 maintenant dans la gang de l'été. J'espère que vous passez un beau début de journée. C'est dégagé en ce moment, Saguenay-Lac-Saint-Jean. Ça fait du bien. On voit un ciel qui est très clair, peu de nuages. Et c'est le scénario attendu aujourd'hui. On aura droit à du soleil toute la journée. Et c'est partout dans la région, à peine de possibilités d'averses. Là. Peut-être en début de soirée, mais pour vrai, 30%, moi, je dis que ça compte pas. Maximum de 22, entre 22 et 24 aujourd'hui, mais l'humidex là, qui pourrait faire monter les températures ressenties à 27 degrés. Donc, quand même une journée chaude devant nous. Demain, bon, ce sont les averses qui s'installeront dans la région, mais pour l'instant, jeudi, vendredi et samedi, on n'a pas de pluie à l'horizon. Ça, c'est une excellente nouvelle. Puis des mercures là, qui seront vraiment très, très confortables entre 24 et 21 maximum. Clairement, trois belles journées à venir devant nous. Faudra passer par la journée de demain finalement pour mieux apprécier le beau temps, hein, on va dire comme ça. Dans les prochaines minutes, on s'informe par rapport à ce qu'il faut suivre dans la région. Mais juste avant, on s'informe avec Benoît, Nouveau Info. Benoît, le temps presse pour s'entendre avec Washington.
11: Tout à fait. Mark Carney, d'ailleurs, doit parler avec le président américain Donald Trump d'ici l'arrivée de ses nouveaux tarifs américains demain. Le premier ministre dit être en position de force pour les négociations. Ottawa aimerait réduire les tarifs déjà existants sur l'acier, l'aluminium et le bois d'œuvre tout en annulant la nouvelle menace de 50 %. Mark Carney s'est inspiré de Jean Lesage pour envoyer ce message au président Trump hier à Saint-Jean-Terre-Neuve.
12: Maybe I'll translate met chez nous for the president as well, which is the lesson. So, and then we'll have a good discussion about the opportunities together.
11: À quelques jours de la rentrée, une école primaire de Québec sera fermée pendant un an en raison de la dangerosité de l'immeuble. Il s'agit de l'école Saint-Fidèle dans Limoilou où on a découvert des fissures dans des poutres et des colonnes. Les parents des 345 élèves ont appris la nouvelle hier. Les jeunes seront donc relocalisés dans un centre communautaire. On écoute Mireille Dion du Centre de services scolaires.
13: Les écoles dans Limoilou sont pour la plupart à pleine capacité ou presque. On a des locaux modulaires dans certaines des écoles, donc la possibilité d'utiliser les espaces ici était vraiment une solution presque parfaite dans les circonstances.
11: À l'international, plus de 600 drones ont été lancés sur la ville de Moscou en Russie la nuit dernière. Il s'agit de la plus importante attaque de l'armée ukrainienne depuis 2 ans. 3 blessés sont rapportés jusqu'à maintenant. Et en terminant, Justin Trudeau a toujours une protection de la GRC, même s'il n'est plus premier ministre du Canada, selon le Journal de Montréal. Sa conjointe, la chanteuse Katy Perry, dispose de sa propre équipe de garde du corps. Le couple a voyagé à travers le monde à de nombreuses reprises au courant de la dernière année. Le montant de la facture pour les contribuables reste encore à déterminer. Lorsqu'il était au pouvoir, la sécurité de Justin Trudeau coûtait en moyenne 30 millions de dollars par année. Voilà, c'est complet pour tous les détails et autres nouvelles. Visitez lenouveau.info.
10: C'est drôle que Benoît nous parle de ça ce matin parce que hier on s'est posé exactement la même question. Est-ce que Justin Trudeau a encore une équipe de sécurité? Ben, on a la réponse ce matin. Merci Benoît d'éclairer le tout. Dans les prochaines minutes, Edward Maya s'en vient avec Stereo Love. J'adorais cette chanson quand j'étais jeune. Charlotte Cardin également sera là avec Jim Carrey. Tout juste après Taylor Swift, The Fate of Ophelia Rouge.

Carla Cardin, Jim Carrey dans la gang de l'été. Bon mardi matin. On s'informe par rapport à ce qui se passe dans l'actualité régionale, à commencer par à Saint-Félicien, du côté de Saint-Félicien, comme partout au Québec. On le sait, la hausse du coût de la rentrée scolaire pousse de plus en plus de familles à demander de l'aide. Et depuis 4 ans, le Fonds jeunesse de demain permet de payer du matériel scolaire, mais aussi du transport, des services de garde, des lunettes, bref, tout ce qui est nécessaire pour la rentrée d'un jeune. Et l'an dernier, après avoir ramassé plus de 100 $, ben le créateur du Fonds jeunesse de demain, Yvon Lamontagne, vise finalement le même montant pour l'organisme cette année, parce que les besoins, bon, il le mentionne, continuent d'augmenter d'année en année. Donc si jamais ça vous chante d'aller faire un don, soyez-en, allez-y généreusement, parce qu'il y a certainement des jeunes de la région qui pourront en profiter. Sinon, le programme fédéral d'aide à l'industrie forestière serait inaccessible à près de 80% des entrepreneurs québécois. C'est ce que dénonce le chef du Bloc québécois, Yves-François Blanchet, qui était de passage à Saint-Fulgence hier. Il a critiqué le seuil d'admissibilité fixé à 2 millions de dollars de chiffre d'affaires, ce qui est trop élevé pour plusieurs entreprises au Saguenay-Lac-Saint-Jean, donc plusieurs acteurs régionaux qui ont appuyé ça. Le président de l'Association québécoise des entrepreneurs forestiers, Benoît Lassalle, qui a également appuyé les propos. Donc, tout ce beau monde-là demande maintenant à Ottawa d'abaisser le seuil de 2 millions pour permettre aux entrepreneurs touchés par la crise forestière d'obtenir des liquidités et réussir à se démarquer eux aussi. Sinon, nouvelle de sport, les Sags qui amorcent déjà leur prochaine saison. Le camp des espoirs s'ouvre demain au Centre Georges Vézina avec 53 joueurs, dont, faut le mentionner, 13 Américains qui vont tenter de poursuivre l'aventure avec les champions en titre de la dernière saison de la LHJMQ. Plusieurs postes sont à prendre parce que c'est un nouveau cycle qui s'amorce à Chicoutimi. Il y aura 3 matchs préparatoires prévus dès ce jeudi avant l'ouverture du camp officiel. Le 3 septembre, donc 3 matchs, oui, disputés au Centre Georges Vézina. Si jamais ça vous tente d'aller faire un tour, de vous mettre dans le bain pour la saison de hockey qui commencera bientôt. Miley Cyrus s'amène avec Party in the USA. Après Matt Lang, qui n'a pas retrouvé son camion. Que voulez-vous? Le voici, She Stole My Truck au 96.9 Rouge. Bon mardi!

0: Bien été, bon début de journée, bon mardi. On a un beau programme pour vous autres aujourd'hui. Premièrement, c'est la journée des couples. Vous savez, l'éternel romantique en moi veut tout savoir de vos couples. Hein? Je suis en amour avec l'amour. Et donc, aujourd'hui, notre question du jour, on veut savoir comment vous avez rencontré votre douce moitié. Que ça soit une histoire des plus banales ou encore que ça soit complètement flyé, improbable, on veut connaître vos histoires. Comment avez-vous rencontré l'être cher? On va vous lire durant l'heure de 8, mais vous pouvez déjà commencer à nous répondre 6-12-13 ou encore sur la page Facebook de Rouge. Sinon, dans la question impossible, on a un bel accès familial pour une journée au village historique de Val-Jalbert à vous faire gagner. Ça, en profiter pendant l'automne, pendant l'été, c'est vraiment le fun, mais moi, on dirait que j'irais pendant l'automne. On dirait que l'ambiance serait comme encore meilleure. Bref, vous en ferez bien ce que vous voulez. Mais chose certaine, vous pourriez le gagner dans la question impossible aujourd'hui. Thomas s'en vient dans les prochaines minutes. Il nous réserve dans le bain avec Aubin. Je sais pas ce qui nous attend aujourd'hui. Il saura nous surprendre, comme toujours. Également, Fred à venir avec le Stade à Rouge. Restez là!
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6: Bon mardi, 5h55, Saguenay-Lac-Saint-Jean. Ça va pas pantoute. Bonjour Thomas.
7: Salut Léa.
6: Thomas Aubin.
7: Comment
6: il va?
7: Ça va bien toi?
6: Oui, certain. T'as fait une sortie hier?
7: Oui. Oui, on est allé à l'ouverture, ben à la pré-ouverture en fait, du bière frite. Ben en fait, je suis allé, moi et mes zéro amis. Non, c'est pas vrai. Il y avait vraiment beaucoup de monde hier.
6: J'ai vu tes stories.
7: C'était trippant, pour vrai. Un bel endroit. J'aurai l'occasion de vous en reparler au courant de l'émission, mais ça ouvre demain. Et c'est un concept vraiment intéressant.
6: Ouais?
7: Ouais, c'est le 4e au Québec qui ouvre.
6: OK. J'avais déjà vu ça à Québec.
7: Ouais, ben c'est ça.
6: Sur la route. Puis
7: pas
6: là,
7: mal ça,
6: on
7: à
6: en
7: Québec.
6: A chez nous.
7: Maintenant, ouais.
6: Bon, est-ce que ça serait une belle journée pour prendre une bière aujourd'hui, Thomas?
7: Tout à fait.
6: Même si c'est mardi, hein?
7: Toujours une bonne journée pour prendre une bière. C'est mon côté un peu alcoolo. Non, on est à 12 présentement. C'est un maximum de 24, mais ressenti avec l'humidité aux alentours de 28. Donc oui, assez chaud pour la journée. Pas de pluie à l'horizon pour aujourd'hui. Parfait. Parfait. Alternance soleil-nuage pour la journée. Donc, ce sera une journée chaude avec... Mais ça dit alternance soleil-nuage. J'ai vu beaucoup plus de pictogrammes de nuages que de soleil.
6: Oups.
7: Donc, il y a ça, mais profitez du soleil quand vous allez en voir. J'ai l'impression qu'il veut sortir là, présentement pour nous donner un show. Donc, ce sera ça pour la journée. Demain, quelques averses et un risque d'orage prévu. Jeudi, vendredi, super beau, par exemple.
6: Bon, merveilleux. Je vous parle du programme fédéral d'aide à l'industrie forestière qui serait inaccessible après de 80% des entrepreneurs québécois. C'est ce qu'a dénoncé le chef du Bloc québécois et François Blanchet hier parce qu'il était de passage à Saint-Fulgence. Il a critiqué le seuil d'admissibilité qui est fixé à 2 millions de dollars de chiffre d'affaires, ce qu'il considère comme étant trop élevé pour plusieurs entreprises du Saguenay-Lac-Saint-Jean et même à travers le Québec. Donc, des acteurs régionaux qui l'ont appuyé, ainsi que le président de l'Association québécoise des entrepreneurs forestiers, Benoît Lassalle, qui demandent tous à Ottawa d'abaisser le seuil de 2 millions pour permettre aux entrepreneurs touchés par la crise forestière d'obtenir des liquidités. On s'informe avec Benoît Nouveau Info. Benoît, le temps presse pour s'entendre avec Washington.
8: Tout à fait. Mark Carney, d'ailleurs, doit parler avec le président américain Donald Trump d'ici l'arrivée de ses nouveaux tarifs américains demain. Le premier ministre dit être en position de force pour les négociations. Ottawa aimerait réduire les tarifs déjà existants sur l'acier, l'aluminium et le bois d'œuvre tout en annulant la nouvelle menace de 50 %. Mark Carney s'est inspiré de Jean Lesage pour envoyer ce message au président Trump hier à Saint-Jean-Terre-Neuve.
9: Maybe I'll translate met chez nous for the president as well, which is a lesson. So, and then we'll have a good discussion about the opportunities together.
8: À quelques jours de la rentrée, une école primaire de Québec sera fermée pendant un an en raison de la dangerosité de l'immeuble. Il s'agit de l'école Saint-Fidèle dans Limoilou où on a découvert des fissures dans des poutres et des colonnes. Les parents des 345 élèves ont appris la nouvelle hier. Les jeunes seront donc relocalisés dans un centre communautaire. On écoute Mireille Dion du centre de services scolaires.
10: Les écoles dans Limoilou sont pour la plupart à pleine capacité ou presque. On a des locaux modulaires dans certaines des écoles, donc la possibilité d'utiliser les espaces ici était vraiment une solution presque parfaite dans les circonstances.
8: À l'international, plus de 600 drones ont été lancés sur la ville de Moscou en Russie la nuit dernière. Il s'agit de la plus importante attaque de l'armée ukrainienne depuis 2 ans. 3 blessés sont rapportés jusqu'à maintenant. Et en terminant, Justin Trudeau a toujours une protection de la GRC, même s'il n'est plus premier ministre du Canada, selon le Journal de Montréal. Sa conjointe, la chanteuse Katy Perry, dispose de sa propre équipe de garde du corps. Le couple a voyagé à travers le monde à de nombreuses reprises au courant de la dernière année. Le montant de la facture pour les contribuables contribuables reste encore à déterminer. Lorsqu'il était au pouvoir, la sécurité de Justin Trudeau coûtait en moyenne 30 millions de dollars par année. Et voilà, c'est complet. Pour tous les détails et autres nouvelles, visitez lenouveau.info.
7: 30 millions?
6: On se posait la question hier.
7: Ben oui.
6: Crime, on a une réponse. Ben là, c'est sûr, c'est pas les chiffres actuels, mais quand même.
7: Ben non, mais c'est ça. C'est sûr qu'il y a moins de gardes du corps, c'est certain.
6: Oui.
7: Là, avec la gang Katy Perry, peut-être qu'ils se disent, OK, un agent, c'est correct. Mais quand même, cet agent-là, ça veut dire qu'il voyage partout dans le monde avec eux autres. Là.
6: Et avec Katy Perry.
7: Avec Katy Perry aussi.
6: Tom, tu nous parles d'un développement dans le procès qui englobe le meurtre de Tupac.
7: Ouais, ça fait 30 ans que Tupac Shakur est décédé, a été assassiné, et le procès de Dwayne Keefe D. Davis s'est ouvert à Las Vegas hier. Ancien membre des Southside Compton Crips, qui est accusé d'avoir organisé une fusillade de vengeance sans avoir lui-même tiré. Donc, selon l'accusation, il voulait riposter après que Tupac et Suge Knight eurent agressé et humilié son neveu Orlando Anderson. Donc, Davis, qui avait déjà reconnu avoir été dans la Cadillac, d'où les coups de feu ont été tirés, et avoir transmis l'arme aux passagers arrière. Donc, okay, il a déjà admis ça. Il avait raconté son implication dans les médias puis dans ses mémoires, okay, qu'il a publié en 2019. Mais aujourd'hui, il soutient que son livre a été romancé et affirme qu'il se trouvait à Los Angeles au moment du meurtre.
6: Oh, ça, on change de version. Hein?
7: Complètement. C'est, okay, du tout au tout. Puis son avocat dénonce une enquête fragile puisque ni l'arme du crime ni la Cadillac n'ont jamais été retrouvées. Donc ça, c'est en sa faveur. Et Dwayne Keefe D. Davis, qui a plaidé non coupable, il a une soixantaine d'années et risque la prison, okay, à vie. Ça va faire beaucoup jaser, couler beaucoup d'encre dans les prochaines semaines. Et Spider-Man, un jour nouveau, qui vient de dépasser les 2 milliards de dollars de recettes mondiales. Ouais, ouais. Wow. Très populaire, ce film-là, mais même Katia est allée le voir. Tu sais, je veux
6: dire. Oui. Katia, même moi, qui n'ai pas une fan de Marvel. Là.
7: Ouais, t'es allée voir aussi?
6: J'ai adoré.
7: Ah ouais?
6: Il y a plein de trucs que j'ai pas catché, c'est sûr. Il y a plein d'insides de Marvel que je connais pas, mais j'ai eu beaucoup de plaisir en le regardant quand même.
7: Mais t'as pas besoin. Je veux dire, le film, c'est. Mon frère veut aller le voir, le film, puis là, il me dit en fait, ça même, il dit, ah, mais là, il faut que je finisse The Punisher, il faut que je finisse Daredevil, il faut que je finisse ci, il faut que je finisse ça. T'as pas besoin de voir toutes les séries pour voir le film.
6: Quand même.
7: Ben oui, exactement. Ben oui. Quand même que tu comprends pas la référence à telle série dans le film de 3 heures, tu vas être correct.
6: Ben oui.
7: Le film qui est avec Tom Holland et Zendaya, hein, qui a réussi l'exploit de dépasser les 2 milliards en moins de 3 semaines après sa sortie. Il devient le 8e long métrage de l'histoire à atteindre cette marque. Oh, ouais.
6: Wow.
7: C'est le 2e film à y parvenir le plus rapidement d'ailleurs, derrière Avengers Endgame, qui lui avait pris 11 jours. Donc Spider-Man, ça lui a pris 2 semaines, donc 3 jours de plus. Nouveau Spider-Man qui a signé le meilleur démarrage de l'histoire en Amérique du Nord avec 360 millions en 3 jours. Et au Québec, il y a un record de recettes de 6,7 millions de dollars durant sa première semaine. La question du jour aujourd'hui, vous pourriez gagner votre accès familial journalier pour visiter le village historique de Val-Jalbert. En moyenne, un homme passe 28 jours de sa vie à chercher ceci. Qu'est-ce qu'on cherche? Et la réponse n'est pas évidente. Je vous le dis tout
6: de suite. Non, c'est pas évident.
7: Bonne chance. Un homme passe 28 jours de sa vie à chercher ceci.
6: On dirait que des fois, c'est impossible de penser à quel point il y a des gens qui sont riches, mais riches, c'est riche là, à un autre niveau.
7: Tu parles-tu de moi?
6: Non. Je parle de la richesse qu'on peut même pas, s'imaginer que c'est possible vivre comme ça. Ben, Brian O'Day nous a fait une révélation assez choquante dans un peu beaucoup passionnément la semaine dernière. On revient là-dessus après Fred.

0: peine.
1: Fred, au 96.9 Rouge, la semaine dernière, un peu beaucoup passionnément, Brian Oden nous a parlé d'un camarade de classe qui sortait du lot, c'est le cas de le dire.
2: Au secondaire, même chose avec le logo. J'avoue que j'adore ça. Pas de bataille de savoir quoi mettre le matin. En fait, ça, comme je disais tantôt, mais ça réduit les écarts sociaux.
3: C'est vrai, ça, quand même. Nous, après, on le voyait.
4: Mais il trouve d'autres manières. Ben moi, je me rappelle, m'avait vu au secondaire, t'avais telle marque de chaussures, tel bijou, sac à main longchamp. Il y a quand même moyen d'être des écoles privées.
3: Des sacs à dos avec des bouts en plastique, là, des corps en plastique que ton père t'a imprimé.
2: Non, mais attends, moi, je me rappelle qu'il y en a un, son père venait le porter en hélicoptère, on le voyait à l'école sociale.
3: Ah oui! On l'entendait à l'école sociale.
1: Pardon. Hey, imagine aller à l'école en hélicoptère.
3: Oh wow!
1: Ça, faut le faire.
5: Ça doit être gênant un peu, par exemple.
1: Je veux dire...
5: À cet âge-là, tu veux être comme toutes les autres.
1: T'sais, mais papa et Dion, on va aller en hélicoptère.
5: Encore!
1: Okay. Est-ce que t'as déjà eu du monde qui allait à ton école? Ben, tu sais, t'allais au séminaire, on va le dire. Je veux dire... Il y a des gens qui ont de l'argent. Non, mais c'est pas tout le monde qui fait des millions. Là. Mais il y en a sûrement. Il y a sûrement des collègues de classe qui étaient comme un peu démesurés.
5: Dès leur sortie de permis de conduire, qui avait la BMW à papa, là, puis qui arrivait en Mercedes. Oh oui.
1: Ça, c'est arrivé.
5: pendant ce temps-là, moi, ça a pris deux fois avant que je réussisse mon permis. J'étais arrivé avec ma petite Optra 2007, une marque qui existait même plus déjà à l'époque.
1: Ah oui, ça me dit rien, ça.
5: Non, c'est ça. Puis le neutral switch, il lâchait en plein milieu de la cour d'école. C'était un bon moment. Mais au moins, j'avais une voiture.
1: T'sais. Mais t'avais-tu l'impression que les gens ultra riches, c'est souvent assez bien connu, là? Je veux dire, on le sait. Du moins, il y a quelques élèves dont on sait qu'il y a beaucoup d'argent à la maison.
5: Ouais.
1: Tu penses-tu qu'ils se faisaient traiter différemment par les profs
5: ou par
1: les élèves autour d'eux?
5: Il y en a trop. Il y en a trop à l'école pour que t'es prenne différemment. Ben non. Tu peux pas commencer à faire ça.
1: Ben non. OK.
5: Ouais.
1: Nous, on les traitait pas différemment. Ben. Non, j'ai envie de dire que nous, ils étaient traités différemment. J'allais dans une école publique, puis je veux dire, il y avait une fille. C'était beaucoup d'argent dans la famille.
5: Il y avait une fille dans toute l'école?
1: Mais non. J'étais l'autre, c'était moi.
5: Ouais, c'est ça.
1: Non, tu le savais qu'il y avait beaucoup d'argent. Elle avait une table de DJ. Elle avait un hoverboard, là. Tu sais, le truc qui avançait tout seul, là. Tu étais debout là-dessus. Genre, dès que c'était devenu à la mode, elle a eu son père. T'aimes la musique, je vais t'acheter une table. Elle avait tout le temps l'iPhone de l'année et les gens la traitaient vraiment différemment. Genre, ils étaient comme quêteux envers elle, mais tous un peu plus gentils. C'était pas une personne qui était naturellement adorable, mais drôlement, elle avait beaucoup d'amis.
5: Ah ouais.
1: Alors, j'ai l'impression que l'argent a pu comme...
5: C'était tout de même, vois-tu, nous autres aussi mis.
1: Ouais, je veux dire, mais nous, c'est qu'elle sortait du lot.
5: Ouais.
1: Non, on le savait tous. Elle était pas dans la
5: vie. Tu voulais son iPad.
1: Je voulais vraiment son iPad. Moi, j'avais un iPad 4, elle avait le iPhone 6 Plus. J'étais tellement jalouse. Bon, OK, on arrête de parler des gens riches parce que...
5: ça t'attriste.
1: On peut rêver, mais...
5: Ouais.
1: T'as-tu déjà fait ça, un tour d'hélicoptère? On change de direction, là.
5: Oui, j'ai déjà fait ça.
1: Non.
5: Ouais,
1: tellement jalouse.
5: J'ai fait ça il y a une dizaine d'années, puis à cause de ici à la radio, ici même à Rouge, je faisais des reportages en direct pour le spectacle aérien de Bagotville en direct d'un hélicoptère avec les gars de l'armée. Puis ils nous faisaient faire des tours. Ben c'était pas les gars de l'armée, c'était les ceux qui sont qui vont chercher le monde en forêt là, c'était un hélicoptère
1: les
5: de secours.
1: Secours là?
5: Ouais, exactement.
1: Je sais pas c'est quoi le titre, ça.
5: J'ai été avec Amy Fournier qui est maintenant à Sherbrooke.
1: Oui.
5: Puis elle était du côté d'Énergie à ce moment-là, moi j'étais pour Rouge puis je me souviens, on était en hélicoptère, puis les portes étaient restées ouvertes. Ils nous avaient gardé les portes ouvertes pour qu'on puisse voir le paysage. Puis là, ils faisaient des tonneaux avec l'hélicoptère, puis ils faisaient des tours. Amy, elle a crié tout le long. Puis tu sais, on a des gros écouteurs.
1: Ben oui, tu l'entends dans le micro, là.
5: Ben oui,
1: je veux dire, t'entends tout ce que la personne dit. Là.
5: Mais le moment où est-ce que t'es face au sol, puis tu sais, t'es bien attaché, là, je veux dire, tu peux pas bouger. Mais que t'es face au sol, moi, j'étais pas capable de crier parce que j'étais terrifié quand même. Mais Amy, elle a crié tout le long. Mais je vais m'en souvenir toute ma vie de ce moment-là. D'avoir fait des tonneaux d'hélicoptères. Toi, t'as jamais fait ça?
1: Je rêve. Mais moi, tout ce qui vole, j'aime ça. Moi, prendre l'avion, Fait que prendre un hélicoptère, tu sais, de sentir la proximité, là. Je veux dire, t'es pas autant dans une bulle que dans un avion, là. Je veux dire, l'extérieur est beaucoup plus accessible.
5: Ça fait du bruit, un hélicoptère. Ça fait énorme.
1: J'imagine que tu as des écouteurs, mais ça, j'aimerais vraiment ça. Sinon, ben là, c'est vraiment irréaliste, mais je sais que Katia l'a déjà fait avec la radio dans les dernières années, un tour de F18, là. Katia Boivin, elle a déjà fait ça.
5: Ouais,
1: il les amenait, là.
5: C'était pour le spectacle aérien de Bagotville aussi. Il y a une année que c'était ça. C'était des F-18. Moi, j'ai pas fait des F-18, j'ai fait l'hélicoptère. mais oui, il y en a quelques-uns des collègues qui ont fait du F-18.
1: Seigneur.
5: Jaloux aussi de ça.
1: Mais je sais, oui, Marie-Véronique dit oui, je pense qu'il offre des tours d'hélicoptère à la baie. Mais oui, puis je sais qu'il y a un monsieur à Saint-Félix-d'Otis, près du terrain de mes parents, qui offre des tours d'hélicoptère. Et à chaque fois, j'ai envie de m'en booker un. Peut-être un jour, je vais me déniaiser.
5: Peut-être, mais je te le souhaite, hein, parce qu'il faut le faire, je pense. Puis il y a toutes sortes de moyens de transport différents. Puis si tu veux essayer d'autres choses, le bus amphibie, t'as-tu déjà fait ça?
1: T'es caisse!
5: Ben, moi, j'ai déjà fait ça à New York. Ah! Ouais, c'est un autobus, mais à un moment donné, il va dans l'eau. Puis c'est le Dock Tour, de mémoire, qui s'appelle. C'est quand même pas mal. Donc, tu fais le tour des rivières avec ça. Il y a le téléphérique urbain, les cabines suspendues à des cordes qui passent par-dessus.
1: J'ai jamais fait ça!
5: Des rues, au-dessus des rues. Moi non plus, ça, j'ai jamais fait ça.
1: J'aimerais ça.
5: Le train à suspension magnétique, le vélo à roues carrées, le jetpack. Tu sais, il y a plein d'affaires qui existent.
1: Le jetpack.
5: Ouais, un sous-marin touristique, ça, on essaie de pas trop en faire.
1: Ça a déjà mal fini,
5: c'est
1: hein?
5: Ça, exactement. Vélo amphibie, ça, j'aimerais ça essayer ça. J'ai vu ça pas mal. Le ballon dirigeable, ça, là, ça, c'est un, tu sais, une espèce de gros zeppelin.
1: Mais moi, je suis sûr que. Moi, je pensais que c'était pas vrai. Je pensais que ça existait pas pour
5: ça,
1: vrai.
5: Ça n'existe plus, sauf aux États-Unis pour les publicités.
1: Moi, c'était mon grand rêve.
5: Mais ça, c'était cool, là. Je veux dire, il y avait des hôtels là-dedans.
1: Vraiment?
5: C'est comme chose. C'est que Led Zeppelin est né.
1: A connu
5: son nom, en tout cas.
1: Wow! En tout cas, à essayer une fois dans sa vie, c'est quoi le moyen de transport le plus funky que vous ayez pris dans votre vie? Texto 6-12-13.
5: Fait du chameau. Moi, ça c'était cool.
1: Chameau, ça, c'est funky. Moi, j'ai fait du tuk-tuk. Je me faisais tirer par quelqu'un qui faisait, je pense, c'était du vélo. Il pédalait, bref. C'était bien belle fun. Vous pouvez également nous texter chef au 6-12-13. On va faire l'élection dans les prochaines minutes également. Jelly Roll s'amène avec Liar à Rouge.
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0: chef de la gang de l'été. Puis on dit depuis le début de la semaine, hein, c'est la dernière semaine de la gang de l'été. Donc là, votre dernier mardi, vous pourriez être le chef de la gang de l'été.
1: Ouais, c'est dans vos dernières chances pour être, pour pouvoir dire, moi cet été, j'ai été le chef de la gang de l'été.
0: Tu sais, en revenant...
1: C'est exclusif.
0: Tu sais, quand on vient de l'école, là, au primaire, on dit, les enseignantes qui nous demandent, qu'est-ce que vous avez fait cet été? Et là, vous pourriez dire, j'ai été le chef de la gang.
1: Voilà! Incroyable. C'est tellement un beau privilège.
0: Ben
1: pour
0: oui.
1: On a plein de beaux privilèges pour vous. J'ai, entre autres, des beaux cadeaux derrière moi qui n'ont pas été gagnés encore. Hein?
0: Non.
1: La roue est pas chanceuse sur les cadeaux. Ça pourrait être votre coup de chance aujourd'hui. Vous pourriez tomber sur le péteux senteux.
0: Oh.
1: Donc, vous nous posez une question qui vous tiraille l'intérieur à propos de Léa, moi, la radio, peu importe. Ça peut être une question complètement farfelue aussi. On les prend toutes. Vous pourriez être notre DJ comme Steve hier. Steve nous avait choisi la chanson et qui a fait vibrer le Saguenay-Lac-Saint-Jean pour débuter la semaine. Je pourrais vous raconter une excellente blague. J'ai quelques blagues en réserve dans mon arsenal, des fois que vous tomberiez là-dessus.
0: Mm-hmm.
1: Et sinon, on pourrait vous donner votre horoscope du jour.
0: Et
1: d'habitude, est assez funky.
0: Je sais, Thomas, je pense que je n'ai pas mis la bonne chose dans le document.
1: OK.
0: Je pense qu'on avait peut-être quelque chose à vous faire gagner.
1: Tu vois? Ben oui!
0: Ben oui! Tu t'as compris, hein?
1: On a déjeuné les mics!
0: Qui n'a pas été gagné pour l'instant. Textez chef 6-12-13. Notre boss, il aime pas ça quand on spoil les cadeaux, mais textez chef 6-12-13 ce matin, c'est payant. Hein? Promis, on ne ment pas. On n'est pas comme Jelly Roll, on n'est pas des liars.
1: Oh!
0: Voici au 80.

0: mesdames et messieurs, faites place au chef de la gang du matin.
1: Oui, ce matin, il est chanceux, ce chef. Bonjour, Gabriel, ça va bien?
2: Oui, très bien, merci, Léa.
1: Gabriel, on t'annonce que c'est toi, le chef de la gang de l'été.
3: Hey, let's go,
1: yeah! Yes, OK, Gabriel, on va te faire tourner la roue et on va voir sur quoi s'arrêtera ton privilège ce matin. C'est parti!
0: Vous gagnez un cadeau mystère. Ouais!
1: Gabriel, est-ce que la roue est à la hauteur de tes attentes?
2: Ben, 100%.
4: On était dû.
1: Est-ce que tu veux savoir ce que tu gagnes?
2: Ben, ça, c'est sûr.
4: Bon, tu gagnes une belle poignée de main de ma part.
1: Non. Non, ça, c'est pas vrai.
4: On te donne un déjeuner pour deux personnes au Toujours Mike's de ton choix. Donc, tu vas pouvoir aller déjeuner avec la personne que tu veux. Ça peut être moi, si tu veux. Mm. Je suis disponible à partir de 10h ce matin.
1: Ah! Gabriel, c'est quoi ton déjeuner? Bref, là, quand tu vas au resto, t'es-tu plus de type sucré, salé?
2: Moi, je suis classique. Moi, c'est un brunch.
1: Okay.
2: Il faut tout dedans.
1: Il faut tout. Ben, je suis bien d'accord avec toi. Gabriel, reste en ligne. On va te prendre des petites informations. Puis un gros bravo, puis bonne journée!
2: Merci, bonne journée.
1: Merci à toi. C'est bien le fun. J'aime donc bien ça. Tom, dans les prochaines Au Culturel, tu nous parles, mon Dieu, d'une entreprise montréalaise, techniquement, qui ne va pas très, très bien. Hein?
4: Non. Une entreprise que plusieurs consultent le site... chaque jour ou en tout cas chaque semaine ou plusieurs fois par jour, en tout cas.
1: On revient là-dessus.
4: J'imagine que vous avez une idée de quoi je parle.
1: Jonas aussi s'en vient. Respire à rouge.
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1: Bon mardi dans la gang de l'été. On est le 18 août aujourd'hui. Le mois d'août qui file à une vitesse fulgurante. Thomas, on aura... En fait, on prévoit presque la plus belle journée de la semaine. C'est ce que Météo Chicoutimi annonçait hier.
4: Ouais, mais mauvaise nouvelle. La mauvaise nouvelle, c'est que j'ai trop regardé le soleil. Fait que là, je suis plus capable de rien voir.
1: Il est plus capable d'aller sans météo.
4: Mais la bonne nouvelle, c'est qu'il y a du soleil. Puis on le voit se pointer le bout du nez présentement derrière les nuages. Ce sera alternant soleil-nuage pour la journée. Un maximum de 24, ressenti aux alentours de 28 avec l'humidité. On est à 12 présentement. Demain, c'est la journée la moins belle, OK? Fait que demain, il y a des averses, des orages prévus. Mais aujourd'hui, c'est beau. Jeudi, vendredi, c'est très beau. Donc, profitez-en. Ce sera une belle semaine.
1: Yeah, on prend. On parle de sport, hein? La saison du hockey qui revient tranquillement pas vite. Et les Saguenay, Chicoutimi, qui amorcent déjà leur prochaine saison parce que le camp des espoirs s'ouvre demain au Centre Georges Vézina. 53 joueurs y seront, dont 13 Américains, qui vont tenter de poursuivre l'aventure avec les champions en titre de la LH JMQ, on s'en rappelle. Donc, trois matchs, plusieurs postes, on se rappelle, sont à prendre parce que c'est un nouveau cycle qui commence pour les Sags. Trois matchs préparatoires qui sont prévus dès jeudi avant l'ouverture du camp officiel qui sera, elle, le 3 septembre. On s'informe avec Benoît Nouveau Info. Benoît, le Parti québécois a un important message à livrer ce matin.
0: Absolument. Le chef du Parti québécois, Paul Saint-Pierre Plamondon, fera une importante annonce sur la tenue du référendum à 7h30 ce matin. Il pourrait s'engager à repousser sa promesse après le départ de Donald Trump de la Maison-Blanche, selon le quotidien Le Devoir. Sa sortie survient la veille d'une nouvelle menace tarifaire américaine de 50% qui frapperait durement le Québec. Les Québécois ont par ailleurs peu d'appétit pour un nouveau référendum, même si le PQ domine dans les intentions de vote à 30% d'appui. Toujours en politique, la nouvelle entente de Churchill Falls sera finalement de 14 000 mégawatts d'électricité pour des investissements de 70 milliards de dollars. Hydro-Québec aura la part du lion avec près de 11 000 mégawatts d'électricité. Elle paiera l'électricité 6,2 cents du kilowattheure. Ottawa a facilité la transaction en injectant 10 milliards de dollars de fonds publics. C'est un projet gagnant-gagnant autant pour le Québec que Terre-Neuve-Labrador, selon Christine Fréchette.
2: C'est quelque chose de même envergure que la baie James. En tout, le Québec va avoir accès à 10 000 mégawatts. Ça représente plus du quart de ce que produit actuellement Hydro-Québec. C'est assez d'électricité pour alimenter jusqu'à 3 millions de résidences. C'est énorme.
0: Enfin, le Club des petits déjeuners s'attend à une nouvelle hausse des demandes à quelques jours de la rentrée scolaire. L'organisme sert déjà 30 % plus de déjeuners qu'il y a 2 ans pour éviter que les élèves arrivent en classe le ventre vide. Il nourrit jusqu'à 160 000 enfants chaque jour dans 670 écoles. Chaque école supplémentaire nécessite des dons d'au moins 50 000 $. Voilà, c'est complet pour tous les détails et autres nouvelles. Visitez le nouveau.info.
1: Merci beaucoup, Benoît. Tom, gros cas avec une plateforme qui amène beaucoup de clics.
4: Oui, on va dire ça comme ça, Pornhub qui versera 120 millions de dollars américains à des victimes dont des contenus tournés alors qu'elles étaient mineures ont été publiés sur ces plateformes. Entente qui vise à régler 2 recours collectifs lancés en 2021 contre MindGeek, maintenant ILO, entreprise montréalaise. Des milliers de mineurs qui auraient été exploités. Les images auraient cumulé plus de 684 millions de visionnements. Certains qui ont contenus qui ont même été vendus et mis en évidence sur les pages d'accueil. Donc, toute personne concernée par du contenu publié entre 2011 et 2024 pourrait recevoir une partie de ce règlement-là. ILO, la compagnie qui ne reconnaît aucune faute et l'entente doit encore être approuvée par le tribunal. Sinon, nouvelle un peu plus légère, je parle d'un bol. Un bol préhispanique de style Nazca, vieux d'environ 2000 ans, qui a été rapatrié du Canada vers le Pérou. Ouais. L'objet qui avait été repéré cet été dans une maison de vente aux enchères à Montréal. Et là, les autorités péruviennes se sont rendues compte que c'était parti illégalement de chez eux. Ça, un peu à la Indiana Jones, à la Marché Noir. Donc, on a demandé son retour en invoquant une convention de l'UNESCO contre le commerce illicite des biens culturels. Puis le propriétaire montréalais, c'est pas obstiné. Et lui, il avait hérité du bol, a accepté de le remettre volontairement sans compensation financière. Puis la maison des enchères a donc suspendu la vente. Puis l'artefact a été confié à la GRC. Bol qui a officiellement été remis au consultant du Pérou à Montréal. Donc, un bol qui a failli créer un incident diplomatique. Mais d'après les ventes comparables, là, j'ai fait des petites recherches. Le petit bol aurait probablement rapporté entre 500 et 1500 $ canadiens s'il avait été richement décoré entre 2000 à 3000. Donc, valeur historique pour le Pérou qui dépassait largement sa valeur marchande.
1: OK.
4: Mais tu sais, c'est toujours le fun. Je suis un grand fan d'Indiana Jones. Ces artefacts comme ça, c'est qui font jaser pas mal. Aujourd'hui, un peu beaucoup passionnément, dès 15h55, les pétales seront Élise Marquis, qui adore les centres d'achat, et Maxime Roberge, qui adore, lui, les road trips.
1: Une semaine de 4 jours, vous en pensez quoi? Ou une semaine de 4 jours quand vous étiez à l'école ou sur le marché du travail? Est-ce qu'on est pour ou on est contre? Il y a un projet en ce moment qui vise une école en Arizona et ça va très, très bien. On en reparle après Jonas à Rouge.

0: gang de l'été à Rouge. Une semaine de 4 jours. On embarque ou non? En tout cas, en Arizona, c'est un projet qui est vraiment admiré ou vraiment apprécié d'un côté en milieu rural, du côté de Patagonia. Les écoles qui ont commencé à offrir des cours 4 jours. Les 4 jours, donc du lundi au jeudi, sont un peu plus longs. Les journées de classe sont un peu plus longues, mais le vendredi, les élèves ont congé et ça permet aux enseignants de préparer leurs cours à tête reposée. Finalement, sans élèves. Mais en banlieue, du côté de Phoenix, en Arizona, c'est l'inverse. On constate que les semaines de 4 jours n'ont pas aidé parce que en milieu rural, ça a aidé. Les résultats scolaires ont augmenté pour les élèves avec ce projet de semaines de 4 jours. Mais en banlieue, c'est l'inverse. Même que la commission scolaire va remettre les semaines de 5 jours, même s'ils s'attendent à perdre des enseignants. Parce que du côté des enseignants, c'était hyper apprécié les semaines de 4 jours. Mais bon, on constate que depuis la pandémie, ça ne va pas du tout. Donc, on doit revenir aux semaines de 5 jours. D'un côté de l'Arizona, les semaines de 4 jours, ça marche au bout. Puis de l'autre, ça marche pas du tout. Pourquoi? Bon, on sait pas, mais chose certaine, ça divise littéralement l'État en deux. Toi, tu te mettrais de quel côté?
1: Ben avant, quand tu dis les journées de 4 jours sont un peu plus longues,
0: on parle de 1h30 supplémentaire par jour.
1: C'est pas si mal.
0: C'est pas si mal, tu sais, je veux dire.
1: Je me disais, 3 heures de plus, ça commence à être long par jour.
0: Si tu mets de 45 minutes au début puis 45 à la fin.
1: Ouais.
0: Ça va.
1: Ben oui. Ben, c'est sûr que je serais curieux d'essayer.
0: Ouais.
1: Je suis sûr que ce serait apprécié effectivement par les professeurs, mais puis aussi par les élèves. Mm-hmm. Au niveau des résultats, c'est une bonne question à avoir parce que est-ce que ça fait en sorte que tu es moins assidu à l'école, assidu à tes travaux, moins habitué aussi à y aller puis tu veux de moins en moins y aller? C'est un questionnement qui se pose, mais je serais curieux de tenter l'expérience. Ça fait longtemps qu'on en parle, la fameuse semaine de 4 jours, puis pourquoi pas commencer avec l'école, tu sais?
0: Pourquoi pas commencer avec... Ça commence quand on est jeune.
1: Ben voilà.
0: Faut commencer dès maintenant. Mais toi, tu sais, je veux dire, on le vivait là, des fois, des semaines de 4 jours, quand il y avait des pédagos. C'était-tu pas le fun? Je veux dire, on commençait la semaine vraiment plus motivé, là. Quand tu sais que c'est une plus petite semaine, on dirait que t'as envie... Moi, j'avais envie de plus me donner pendant ces 4 jours-là. Puis, ben...
1: Je te dirais que présentement, c'est pas mal ce que je vis, faire des sur le régulier, sur mon horaire régulier, des semaines de 4 jours avec 3 jours de congé, mettons. Mm-hmm. Et c'est vrai que je me sens plus performant les 4 autres jours, je te dirais.
0: Penses-tu que si on amenait ce projet-là, de faire l'école 4 jours au Québec, ça pourrait aider à la pénurie d'enseignants? Penses-tu que ça pourrait attirer du monde plus que les bourses perspectives, plus que tous les moyens qui ont été mis en place? Penses-tu que ça pourrait marcher?
1: C'est sûr que ça va en attirer pas mal. Les professeurs qui ont déjà quand même des beaux congés l'été, on se mentira pas.
0: Oui!
1: Puis là, en plus, il y aura des semaines de 4 jours.
0: Eh! Hey, mais tu sais, c'est brûlant comme métier.
1: Ah oui, c'est...
0: Mais là, avoir une journée...
1: pas ça pour secondaire, jamais de la vie.
0: Puis tu sais, c'est... En fait, là, cette journée pour les enseignants, c'est plus pour préparer leurs affaires. T'sais, eux-mêmes travaillent sûrement une plus petite journée.
1: Pour corriger aussi.
0: Pour corriger. Ouais. Je pense aux profs de français, aux profs d'univers social aussi. Les questions de développement, ça peut être long. Fait que tu penses que ça pourrait régler? Moi aussi.
1: Ben, c'est certain.
0: Vraiment.
1: Je veux dire, j'enseigne aux adultes, puis je trouve pas de temps pour corriger jamais.
0: Non?
1: Si on avait une journée pour une journée de plus pour dire OK, aujourd'hui tu fais rien, tu peux corriger si tu veux. OK.
0: Je vais l'apprendre pour corriger. C'est ça.
1: Ah, c'est certain pour avancer les corrections des 2-3 travaux qui traînent.
0: 100%.
1: Ah non, c'est certain.
0: Puis du côté des élèves, tu sais, moi je trouve que est-ce que ça pourrait les aider à avoir plus de hobbies, tu sais, avoir 3 jours de congé, est-ce que ça leur permet
1: d'avoir un sport,
0: tu sais, d'avoir un sport de plus ou juste de passer plus de temps avec la famille à la maison, tu sais. Même si les résultats scolaires doivent baisser un petit peu, est-ce que on pourrait mesurer la réussite autrement? Je veux dire, l'anxiété est tellement généralisée.
1: C'est pour les parents que je trouve ça compliqué.
0: C'est sûr qu'il y a la gestion.
1: Eux, ils travaillent, ils vont continuer à travailler 5 jours,
0: tu sais. Ouais,
1: il faut que tu trouves une solution pour garder ton jeune à la maison ou faire en sorte, parce que si on fait ça avec les enfants du primaire aussi, ça te prend une gardienne, t'as pas le choix.
0: Mm-hmm. Ou tu sais, un service de garde qui lui serait ouvert, mais tu sais, rendu là.
1: Ou
0: elle faudrait comme homogénéiser le système au complet, ce qui pourrait prendre quelques années, mais moi je suis certaine que pour la santé mentale, ça pourrait vraiment être bénéfique d'avoir une journée de plus pour se poser puis

0: Je sais pas.
1: Faut l'essayer. Tu peux pas, tu peux pas aimer ça si tu l'as jamais vu.
0: Anyway, hein? On est vraiment pas rendu là, non. Mais texto 6-12-13, vous embarqueriez-vous pour des semaines de 4 jours que vous soyez à l'école ou encore sur le marché du travail? Moi, je pense que je dirais pas non.
1: Ben, sur le marché du travail, c'est sûr que oui.
0: Sur le marché du travail, bien sûr, bien sûr, on le ferait. Thomas, t'as fait une belle sortie hier, ouais. Gourmande. Tu nous en reparles dans le Clic J'aime qui sera tout juste après Mitsou. C'est chaud au 96 9 Rouge.

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0: Trop
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0: Merveilleux. Thomas, dans le bain avec Aubin, qu'est-ce qui nous attend?
1: J'imagine que vous avez tout un petit rituel du couple. Aujourd'hui, c'est la journée...
0: Des couples?
1: Ben... on en a un, ma copine et moi, mais c'est juste ma blonde qui l'aime.
0: Ah, OK.
1: Je vous en reparle.
0: On a hâte d'entendre ça également. On aura cette duo de Ed Sheeran et Martin Garrix. Repeat It, Avenir à Rouge.
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0: Début de journée, Léa Dumais et Thomas Aubin qui sont avec vous. Et on a une belle salutation ce matin. Nancy qui nous a écrit, a dit, c'est notre... elle nous avait écrit hier comme pour nous nous préparer. Mais aujourd'hui, c'est la vraie journée. 37e anniversaire de mariage. Wow. Félicitations. 37 ans de mariage, c'est long ça.
1: C'est pas long quand t'es avec la bonne personne.
0: Non! Mais non, c'est un mariage durable, ça c'est certain.
1: Cute ce que je viens de dire. J'espère que ma blonde écoutait.
0: Oui, on peut dire en verra à côté. Qu'est-ce qu'il annonce pour ce 37e anniversaire de mariage, Tom?
1: Ah, je leur annonce une belle journée. Sera une belle journée, Nancy, ne t'inquiète pas. On est à 12, un maximum de 24 pour la journée. Et ressenti aux alentours de 28. Moi, je pense que ça va être une après-midi piscine dans mon cas. Ouais, ça va ressembler à ça. Alternant soleil-nuage pour la journée. Donc là, on a du soleil, puis je vois pas beaucoup de nuages.
0: Non.
1: Tant mieux, on aime ça comme ça. Demain, averse, risque d'orage, mais jeudi, vendredi, ensoleillé, mur à mur.
0: Yeah!
1: Wow!
0: 37 ans de mariage, c'est les noces de papier.
1: Oh!
0: Donc, bonne noce de papier.
1: C'est pas un beau nom.
0: C'est
1: comme il y a les noces de diamant, les noces d'or, les noces d'argent, les noces de papier.
0: 37 ans, tout ce qu'on nous donne, c'est du papier. En tout cas. Je vous parle à Saint-Félicien, comme partout au Québec. On le sait, la hausse du coût de la rentrée scolaire pousse de plus en plus de familles à demander de l'aide. C'est difficile. Et depuis 4 ans, le Fonds Jeunesse de demain permet, c'est un organisme qui permet de payer du matériel scolaire, mais aussi du transport, des services de garde, des lunettes à des jeunes de la région. Et l'an dernier, l'organisme a amassé plus de 100 000 $. Donc, le créateur de Fonds Jeunesse de demain, Yvon Lamontagne, vise le même montant cette année, même plus. Donc, évidemment, on fait appel à votre générosité. Il espère que, bon, tous les enfants de Saint-Félicien et de la région pourront avoir une rentrée scolaire qui est à la hauteur de leurs attentes. On s'informe avec Benoît, Nouveau Info. Benoît, le temps presse pour s'entendre avec Washington.
2: Tout à fait. Mark Carney, d'ailleurs, doit parler avec le président américain Donald Trump d'ici l'arrivée de ses nouveaux tarifs américains demain. Le premier ministre doit être en position de force pour les négociations. Ottawa aimerait réduire les tarifs déjà existants sur l'acier, l'aluminium et le bois d'œuvre tout en annulant la nouvelle menace de 50 %. Mark Carney s'est inspiré de Jean Lesage pour envoyer ce message au président Trump hier à Saint-Jean-Terre-Neuve.
3: Maybe I'll translate met chez nous for the president as well, which is a lesson. So, and then we'll have a good discussion about the opportunities together.
2: À quelques jours de la rentrée, une école primaire de Québec sera fermée pendant un an en raison de la dangerosité de l'immeuble. Il s'agit de l'école Saint-Fidèle dans Limoilou où on a découvert des fissures dans des poutres et des colonnes. Les parents des 345 élèves ont appris la nouvelle hier. Les jeunes seront donc relocalisés dans un centre communautaire. On écoute Mireille Dion du centre de services scolaires.
4: Les écoles dans Limoilou seront pour la plupart à pleine capacité ou presque. On a des locaux modulaires dans certaines des écoles, donc la possibilité d'utiliser les espaces ici était vraiment une solution presque parfaite dans les circonstances.
2: À l'international, plus de 600 drones ont été lancés sur la ville de Moscou en Russie la nuit dernière. Il s'agit de la plus importante attaque de l'armée ukrainienne depuis 2 ans. 3 blessés sont rapportés jusqu'à maintenant. Et en terminant, Justin Trudeau a toujours une protection de la GRC, même s'il n'est plus premier ministre du Canada, selon le Journal de Montréal. Sa conjointe, la chanteuse Katy Perry, dispose de sa propre équipe de garde du corps. Le couple a voyagé à travers le monde à de nombreuses reprises au courant de la dernière année. Le montant de la facture pour les contribuables reste encore à déterminer. Lorsqu'il était au pouvoir, la sécurité de Justin Trudeau coûtait en moyenne 30 millions de $ par année. Voilà, c'est complet. Pour tous les détails et autres nouvelles, visitez le nouveau.info.

0: Selena Gomez qui est elle est visée par une poursuite.
1: Ouais, ce matin probablement moins joyeuse que dans ses chansons, visée par une poursuite qui concerne Wondermind, entreprise de santé mentale qu'elle a cofondée en 2021. Il y a 5 investisseurs qui affirment avoir été convaincus d'y investir un total de 1,2 million de dollars en 2022 et maintenant ils réclament le remboursement de leur investissement ainsi que des dommages et intérêts supplémentaires parce que selon eux, la direction aurait laissé l'entreprise s'effondrer discrètement, mourir de sa belle mort en raison de problèmes opérationnels. Poursuite qui vise également la mère de Selena Gomez, Mandy Tiefi, et l'ancienne dirigeante Danielle Pearson, l'avocat de la chanteuse qui soutient que les accusations de fraude ou d'actes répréhensibles sont complètement sans fondement. Il compte déposer une requête afin de faire rejeter les accusations portées contre Selena Gomez. On n'a pas fini d'en entendre parler et ça fait 30 ans que Tupac Shakur a été assassiné et hier a débuté le procès de Dwayne Kiffee D. Davis à Las Vegas, ancien membre des Southside Compton Crips et accusé d'avoir organisé une fusillade de vengeance sans avoir lui-même tiré. Parce que selon l'accusation, il voulait riposter après que Tupac et Suge Knight eurent agressé et humilié son neveu Orlando Anderson. Davis, qui avait déjà reconnu avoir été dans la Cadillac, d'où les coups de feu ont été tirés et avoir transmis l'arme au passager arrière. Il l'a admis, il a raconté son implication dans les médias et dans ses mémoires qu'il a publiées en 2019. Mais aujourd'hui, il dit « Ah, le livre a été romancé », puis il affirme qu'il se trouvait à Los Angeles au moment du meurtre. Donc, changement...
0: Ça se soutient complètement.
1: C'est ça. 360 degrés, on change de bord complètement pour lui. Son avocat qui dénonce aussi que l'enquête est très fragile puisque l'arme du crime ni la Cadillac n'ont été retrouvées. Dwayne Kiffee D. Davis qui a plaidé non coupable, donc il y a une soixantaine d'années et il risque la prison à vie. C'est la journée des couples aujourd'hui. On veut savoir comment vous avez rencontré votre partenaire. Que ce soit l'histoire la plus cute du monde ou la plus classique, elles sont toutes bonnes et on veut les connaître. Texto 6-12-13, fonctionnalité micro de l'application iHeartRadio ou la page Facebook du 96.9 Rouge.
0: Vous le savez, on est romantique et toi, Tom, t'as quelqu'un dans ta vie depuis quelque temps?
1: Moi, je pense que je suis romantique, mais elle me fait... en tout cas, je vais vous le raconter dans quelques instants. C'est pas toujours rose pour moi, c'est plutôt noir et terrifiant.
0: Oh mon Dieu, pauvre Thomas, il va s'en sortir avec des traumatismes.
1: Oui.
0: Il vous raconte ça après Repeat It à Rouge.

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1: C'est beau l'amour, mais des fois ça fait peur.
2: Oui, ça fait peur. C'est le cas de le dire. On a tous un petit rituel cute avec votre chum, votre blonde ben probablement. Oui. Toi, t'en as sûrement un, Léa?
1: Ben oui, ben plein. Je veux dire, c'est des petites habitudes qu'on a ensemble. On regarde beaucoup de séries ensemble. Ouais. Lui, il aime beaucoup les films. Sinon, on aime beaucoup cuisiner.
2: Oui?
1: Ouais, oh, vraiment. Genre mignon. Le jeudi, vendredi, prendre le temps de cuisiner ensemble, on aime vraiment ça.
2: Bon, mais c'est, regarde, vois-tu, un beau petit rituel de couple. Il y en a qui c'est de faire son café avant qu'il se lève. Il y en a d'autres que c'est se masser les pieds avant de dormir. Il y en a qui s'est pété les boutons dans le dos.
1: Oui!
2: Ma blonde a triple là-dessus. Là. Je trouve tellement que je ressemble à un singe qui se fait épouiller dans ce temps-là. Là. En tout cas, notre rituel à ma blonde, à Marianne et moi, c'est les films d'horreur.
1: Oh.
2: Elle adore ça, OK?
1: Et toi?
2: Pas tant, elle adore pas tant le film. Elle adore me regarder moi qui est terrifié.
1: Ça y fait du bien.
2: Hey, je déteste, moi, les films d'horreur. Je fais ça parce que c'est son affaire préférée au monde, là. Mais je suis extrêmement nerveux dans la vie de tous les jours. Donc, les films d'horreur, ça fait pour moi. Quand, okay. quand le chat fait tomber un objet en plein milieu de la nuit, je change de province, t'sais. Ça me fait peur. Je fais des sauts sur tout. Et Marianne adore me faire des sauts. Mm. Tellement que sa famille aussi s'est mise là-dessus.
1: Non.
2: Sa mère, sa sœur. Tout le monde essaie de me faire des sauts. Moi, je suis plus le gendre quand j'arrive dans un souper. Je suis plus le beau-frère. Je suis une attraction à la ronde. C'est qui va faire le plus gros saut à Tom à soir, tu sais? Donc, quand j'arrive chez ma belle-mère, c'est pas compliqué. Je dis même plus bonjour. Je vais juste fouiller dans les garde-robes, voir s'il y a pas quelqu'un qui se cache là.
1: Oh mon Dieu!
2: Alors, je vous dis, c'est rendu une obsession. Puis une fois que, probablement que vous avez quelqu'un dans votre entourage qui fait des sauts, vous pensez à quelqu'un qui est nerveux comme ça. Puis une fois que vous avez trouvé cette faiblesse-là, ben, c'est terminé pour cette personne-là. Vous le faites plus parce que c'est drôle. Vous le faites pour perfectionner votre technique. Oui. Et c'est ce qui est rendu, c'est ce qui se passe avec Marianne, ma blonde. Elle est rendue professionnelle. Sa technique est vraiment avancée. Quand j'arrive à la maison à chaque fois, puis je sais qu'elle est là, ou en tout cas qu'elle a passé du temps là, j'ai peur. J'ai peur d'avoir peur. J'entre tranquillement, les animaux viennent m'accueillir, je vérifie derrière la porte, sous la table, un pied à la fois, je vais étape par étape. C'est pas compliqué.
1: C'est triste!
2: Ah oui!
1: Tu rentres chez vous?
2: Oui!
1: Puis t'es craintif?
2: Ben, c'est ça, mais je me sauce un peu. J'ai l'air d'une maman qui sauce dans une piscine creusée, là, tranquillement. Puis récemment, on a écouté le film Obsession. Peut-être que vous avez écouté ça au cinéma, ou en tout cas, nous autres, on l'a loué. L'histoire d'un gars qui fait un vœu et une fille qui devient complètement obsédée par lui, OK? En gros, c'est ça. Marianne a adoré. J'aurais dû comprendre à ce moment-là qu'elle prenait des notes. Parce que quelques jours plus tard, je me réveille vers 1h du matin pour aller aux toilettes.
1: Okay.
2: Marianne n'est pas dans le lit.
1: Oh.
2: Je pense qu'elle est partie avant moi. Ça y arrive aussi de se lever pour aller au petit coin. Mais là, je l'entends rire dans le petit coin de la chambre. Et là, mon cœur s'arrête.
1: Ça, c'est sadique.
2: Oui.
1: Oh my God.
2: Puis elle me dit exactement comme dans le film. Je te regarde dormir. Retourne te coucher.
1: Non, retourne te coucher.
2: Je dormirai plus jamais.
1: Thomas, j'ai des frissons. Hey, je pourrais pas.
2: Ah non, même le chien a fait un saut. On voulait tous plus dormir. Puis après ça, le lendemain, nuit blanche, bien entendu. Le lendemain, ma blonde m'annonce, j'ai trouvé la meilleure façon de te faire peur. Merci de m'avertir. Là, à partir de ce moment-là, je shakais encore plus. Ma vie est devenue une alerte en vert.
1: Ben, c'est une anticipation, là.
2: C'est ça. J'étais sur le qui-vive. Puis je cherchais des indices et ça s'est passé dimanche. Je suis arrivé du travail, la maison est silencieuse, les lumières sont fermées. Non. J'entends Marianne bouger, mais je ne la vois pas, OK? Je crie son nom, Marianne. Je marche vers la chambre, puis là, dans le miroir, je la vois, immobile. Non. Elle a maquillé son visage avec les yeux noirs, complètement noirs. S'est fait un grand sourire, elle s'est maquillée exactement comme la fille dans Obsession. À la fin, j'ai crié. J'ai couru, j'ai pris mon char, je suis allé chez mes parents, je suis revenu juste le lendemain.
1: C'est-tu vrai?
2: Ben, Marianne a trouvé que j'exagérais, mais quand ta blonde se maquille comme un démon et puis se cache dans le noir, c'est soit une blague, soit une manière créative de demander une séparation. Fait que maintenant, je refuse d'écouter des films d'horreur à partir de maintenant. Parce que les écouter, je fais plus juste les écouter, je les vis et je n'aime plus ça.
1: Puis tu les revis après.
2: C'est ça, exactement.
1: Oh mon Dieu, ben là, pauvre Thomas, j'ai peut-être une solution pour toi.
2: Oui.
1: Va voir un cardiologue, demande-lui de dire que t'es cardiaque. Fais faire une prescription, là, arythmie sévère, là, puis là, on pourra plus te faire des sauts. Je pense que c'est ta seule issue.
2: C'est bon. Je vais faire ça. Merci, Léa.
1: Hey, ça fait plaisir. On parle dans les prochaines minutes d'un enjeu qui devient de plus en plus réel, notre héritage numérique. Quand on décède, on sait où va aller notre argent, on sait où vont aller nos biens, mais tout ce qui est numérique, nos photos, nos réseaux sociaux, nos abonnements à nos plateformes numériques, qu'est-ce qu'on fait avec ça et comment on fait pour préparer finalement la succession de cet héritage numérique? C'est une étude qui a été faite par un Canadien. Bref, on revient là-dessus. Après Never Gone, c'est Andy dans la gang de l'été. On vous souhaite un excellent mardi branché au 96.

0: Notre héritage numérique, c'est pas un terme avec lequel on est super familier, mais c'est un terme avec lequel on va devenir familier. Parce qu'après notre mort, qu'est-ce que devient notre vie numérique? C'est la question étudiée par un étudiant de l'Université du Manitoba, Simon Wormy. Donc, lui, il s'est penché sur tout ce qui est photos, courriels, réseaux sociaux, fichiers, comptes bancaires. Il y a une grande partie de notre patrimoine maintenant qui existe en ligne et ça va le devenir de plus en plus. Mais on pense rarement à la succession de tout ça. Et selon son sondage qu'il a fait, il y a 60% des répondants qui n'ont pas réalisé l'ampleur des données numériques qu'on laisse derrière nous. Puis les règles de succession, bon, certaines plateformes en ont, certaines non, mais celles qui en ont, ça varie extrêmement d'une plateforme à l'autre. Les règles qui encadrent ça varient beaucoup. Donc, le chercheur, l'étudiant propose donc l'idée d'un testament numérique pour déterminer à l'avance qui pourra accéder à nos photos, à nos données, qui aura le droit de les conserver, de les supprimer, qui aura accès à nos comptes de réseaux sociaux. Qu'est-ce qui en advient de ça? Parce que Il faut y penser. Je veux dire, on a tellement de traces présentement sur le web. Tom, mettons là, y a-tu quelque chose? T'as-tu préparé quelque chose sur ton héritage numérique? Y avais-tu même déjà pensé?
1: Non, j'y avais jamais pensé, mais Léa, je peux te dire aujourd'hui que mon héritière sera toi.
0: Je
1: peux tout prendre mes réseaux sociaux.
0: Écoute, je vais faire la merde.
1: C'est vrai que, tu sais, les pages Facebook, là.
0: Les pages, maintenant, tu peux mettre en mémoire.
1: Oui.
0: De...
1: Oui.
0: Mais
1: c'est long aussi avant de prouver à Facebook que la personne est vraiment décédée. Ils te demandent une preuve de décès, puis.
0: C'est ça. Eux, ils ont des règles, mais, tu sais, je veux dire. C'est long à prouver.
1: Ben là, mon grand-père, c'est pas encore fait, là. Puis ça fait plus de 6 ans, là.
0: Est-ce que tu veux-tu t'embarquer là-dedans?
1: Non.
0: Tu laisses-tu le compte Facebook juste vacant et...
1: Mais ce qui me rend profondément mal à l'aise, c'est quand le monde un peu plus éloigné savent pas qu'il est décédé puis continuent à lui souhaiter bonne fête pareil, tu sais.
0: C'est le genre de truc qui est triste puis qu'on va voir de plus en plus parce que presque tout le monde est sur les réseaux sociaux, du moins à une plateforme. Du moins, tout le monde a un compte sur les réseaux sociaux. Qu'est-ce qui advient de ça? Toi, mettons, à qui, mais là, sérieusement, non, pas à moi, à qui tu laisserais tes photos? À qui, est-ce qu'il y a quelqu'un dans ton entourage qui a tes mots de passe qui pourrait y accéder?
1: Non.
0: As-tu
1: une... Il y a personne qui a mes mots de passe.
0: Non?
1: Personne. Mais je veux dire, on se fait toujours dire de ne jamais communiquer nos mots de passe.
0: Ouais. Là, c'est une bonne idée, là. Question sécurité.
1: Mais... À qui veut hériter de ça? C'est de la job, là.
0: Oui.
1: C'est pas un cadeau, là.
0: C'est pas un cadeau, mais en même temps, tout ce qui est photos, souvenirs, il y a des trucs qui t'appartiennent à toi.
1: Mais tu peux les enregistrer, les photos de la personne. Tu sais, je veux dire, sur une personne qui t'est à cœur, puis une photo avec qui t'es sur... avec la personne, la photo en question, tu peux la télécharger toi-même puis la mettre dans ton ordinateur, tu sais.
0: Ouais.
1: Les photos que tu veux en tant que telle, les contacts... Bah, tu sais, les contacts,
0: ça va pas. C'est contacts, puis...
1: T'sais, les dettes de crédit, t'y veux pas, là?
0: Non. Tu les désires pas. Tout ce qui est plateforme, genre Crave, Netflix, des affaires de même, là. Qu'est-ce qui se passe? Non, mais tu sais, qui paye? Ça paye dans le beurre. L'abonnement va sûrement cesser à un certain moment parce que la carte de crédit va être annulée. Mais,
1: ouais, mais...
0: tout ça, c'est gestion.
1: Mais c'est un bon point, ça.
0: Puis imagine avoir le compte, être sur le compte de quelqu'un qui est décédé. Tu sais, s'il y a quelque chose de bizarre et morbide dans tout ça, là.
1: C'est morbide, mais je veux dire, si ça continue à passer sur son compte, puis c'est gratuit pendant un an au moins. Ça coûte cher, les abonnements, Léa.
0: Tom,
1: c'est terrible ce que je viens de dire.
0: Je veux dire, mais faut que ça se paye encore. Je veux dire,
1: je suis sûr que la personne serait bien heureuse.
0: Mais toi,
1: de me laisser profiter.
0: Ben oui, j'avoue, c'est son héritage. Ça fait partie de l'héritage, mais tu sais, ça faudrait. Puis tu sais, je suis certaine que cette personne-là aussi serait contente.
1: Ben oui.
0: Mais ça, c'est le genre de papier qui, je sais pas, mais d'héritage qu'il faut construire. Faut s'assurer de, c'est de la passation, de la succession de ces comptes-là. Fait, c'est ce que le chercheur dit. Il va falloir, tu sais, maintenant admettre et tu sais déterminer à qui vont aller les mots de passe de plateforme, à qui vont aller les mots de passe de réseaux sociaux, qui aura accès à mon téléphone, à mes comptes bancaires. Tout ça, c'est une nouvelle gestion qu'il faudra entreprendre. Moi, plus de la moitié de ma vie, ma vie se retrouve vraiment plus en ligne que sur papier, tu sais, je veux dire. En tout cas, va falloir y penser. Ben,
1: c'est ton conjoint, c'est sûr. Il faut que ça soit ton conjoint en premier. Puis...
0: Ben oui, puis après, mais tu sais, faut y penser. C'est une nouvelle charge mentale d'héritage. Avant, c'était plein d'autres enjeux papier, mais là, ça, c'est juste...
1: Il y a Julie qui nous texte au 6-12-13. Le problème avec le compte Facebook d'une personne décédée, c'est qu'on perd nos messages Messenger. C'est pour ça que des fois, on n'a le goût de fermer. Je savais pas ça.
0: C'est bien triste.
1: Fermer le compte Messenger, la personne décédée, ça fait en sorte que tu perds les messages.
0: C'est comme si le compte était Facebook était gelé.
1: Ouais.
0: Puis c'est, oh mon Dieu. Puis toi, tu voudrais-tu qu'on laisse tes réseaux sociaux actifs une fois décédé?
1: Non, je pense pas.
0: T'aimerais ça qu'ils soient supprimés?
1: Je pense que oui.
0: Ben ça, c'est le genre de truc que tu devrais, tu sais, mentionner dans ton héritage numérique.
1: Parce
0: c'est compliqué.
1: Le numéro de téléphone, j'ai vu ça beaucoup passer sur les réseaux sociaux. Des personnes qui textent à leur père ou à leur grand-père qui est décédé. Et puis là, à un moment donné, ils se rendent compte qu'il y a quelqu'un d'autre qui a ce numéro-là maintenant, tu sais. Mm-hmm. Puis là, cette personne-là finit par leur écrire comme « je sais que t'as perdu... » mais je suis sûr qu'il pense encore à toi. Il y a des belles histoires là-dedans, mais il y a aussi de moins belles histoires.
0: Ouais, c'est ça. Il y a un film d'ailleurs sur Netflix qui s'appelle Voicemails from Isabelle ou Si tu m'entends. En tout cas, c'est super, super bon. C'est genre, mais c'est un drame romantique. C'est vraiment excellent. Mais ça traite vraiment de cet héritage numérique du numéro de téléphone. Bref, avez-vous un plan, vous, d'héritage numérique, texto 6-12-13? Savez-vous ce que vous en ferez? On est curieux de vous lire. C'est quand même une question qui suscite beaucoup d'intrigue, beaucoup d'intérêt parce que ça va devenir une réalité de plus en plus réelle. Francis de Grandpré, je sais qu'il y en a plusieurs qui sont bien contents de l'entendre maintenant sur nos ondes. Le voici avec Colorado à rouge.

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1: Excellent mardi dans la gang de l'été au 96.9 Rouge. On est le 18 août aujourd'hui et ça sera une très, très belle journée, Thomas.
2: Ça me rend tellement de bonne humeur de voir le soleil comme ça à l'extérieur. Oui. Il me semble qu'on était dû. Ça faisait quelques jours qu'il il pleuvait pas, mais il faisait pas soleil. Là, il fait soleil.
1: Oui.
2: Alternant soleil-nuage pour la journée. On espère plus de soleil que de nuages. Il y en a quelques-uns qui passent devant le soleil de temps en temps, mais bon, rien à s'inquiéter.
1: J'aime comment tu le
2: décris. Il n'y a pas de pluie à l'horizon. Pas... Aujourd'hui, c'est 100% de chance de pas avoir de pluie.
1: Okay? Yay!
2: On est à 13 d'un maximum de 24 pour la journée avec l'humidité ressentie aux alentours de 28. Donc, ce sera une journée chaude au Saguenay-Lac-Saint-Jean. Demain, c'est des averses et orages. C'est demain la moins belle journée de la gang, mais ça reste comme ça parce que jeudi, vendredi, annonce beau.
1: Non.
2: Samedi aussi, annonce beau. À date. Bon,
1: une
2: belle semaine au Saguenay-Lac-Saint-Jean, puis ça commence aujourd'hui.
1: Le programme fédéral d'aide à l'industrie forestière serait inaccessible à près de 80 % des entrepreneurs québécois. C'est ce que dénonce le chef du Bloc québécois et François Blanchet, qui était de passage à Saint-Fulgence hier. En fait, il a critiqué le seuil d'admissibilité fixé à 2 millions de dollars de chiffre d'affaires, qui est trop élevé pour plusieurs entreprises du Saguenay-Lac-Saint-Jean, à la hauteur du Québec aussi. Donc, des acteurs régionaux ainsi que le président de l'Association québécoise des entrepreneurs forestiers, Benoît Lassalle, demande maintenant à Ottawa de baisser ce seuil qui est présentement à 2 millions pour permettre aux entrepreneurs touchés par la crise forestière d'obtenir des liquidités. On s'informe avec Benoît Nouveau Info. Benoît, le Parti québécois a un important message ce matin.
3: Absolument. Le chef du Parti québécois, Paul Saint-Pierre Plamondon, fera une importante annonce sur la tenue du référendum à 7h30 ce matin. Il pourrait s'engager à repousser sa promesse après le départ de Donald Trump de la Maison-Blanche, selon le quotidien Le Devoir. Sa sortie survient la veille d'une nouvelle menace tarifaire américaine de 50 % qui frapperait durement le Québec. Les Québécois ont par ailleurs peu d'appétit pour un nouveau référendum, même si le PQ domine dans les intentions de vote à 30 % d'appui. Toujours en politique, la nouvelle entente de Churchill Falls sera finalement de 14 000 mégawatts d'électricité pour des investissements de 70 milliards de dollars. Hydro-Québec aura la part du lion avec près de 11 000 mégawatts d'électricité. Elle paiera l'électricité 6,2 cents du kilowattheure. Ottawa a facilité la transaction en injectant 10 milliards de dollars de fonds publics. C'est un projet gagnant-gagnant autant pour le Québec que Terre-Neuve-Labrador, selon Christine Fréchette.
4: C'est quelque chose de même envergure que la baie James. En tout, le Québec va avoir accès à 10 000 mégawatts. Ça représente plus du quart de ce que produit actuellement Hydro-Québec. C'est assez d'électricité pour alimenter jusqu'à 3 millions de résidences. C'est énorme.
3: Enfin, le Club des petits déjeuners s'attend à une nouvelle hausse des demandes à quelques jours de la rentrée scolaire. L'organisme sert déjà 30 % plus de déjeuners qu'il y a 2 ans pour éviter que les élèves arrivent en classe le ventre vide. Il nourrit jusqu'à 160 000 enfants chaque jour dans 670 écoles. Chaque école supplémentaire nécessite des dons d'au moins 50 000 $. Voilà, c'est complet pour tous les détails. Et autres nouvelles, visitez lenouveau.info.
1: Merci beaucoup, Benoît. Spider-Man qui continue de très, très bien performer au box-office.
2: Oh oui, Spider-Man, un jour nouveau qui vient de dépasser les 2 milliards de dollars de recettes mondiales. Est-ce qu'il va aider encore? On parlait de Zendaya, à quel point elle était rendue une grande actrice de Hollywood et au niveau des recettes amassées par cette actrice-là au courant de l'année. Ça a fait dépasser encore une fois sa cagnotte. Le film avec Tom Holland et Zendaya qui a réussi l'exploit de dépasser les 2 milliards de dollars en moins de 3 semaines après sa sortie. Ça devient seulement le 8e long métrage de l'histoire à atteindre la marque impressionnante des 2 milliards. C'est le 2e film à y parvenir le plus rapidement derrière Avengers Endgame, qui avait pris seulement 11 jours. Le nouveau Spider-Man qui a déjà signé le meilleur démarrage de l'histoire en Amérique du Nord avec 360 millions en 3 jours. Puis au Québec, un record de recettes de 6,7 millions de dollars à sa première semaine.
1: C'est énorme.
2: Donc, si vous n'êtes pas allé voir encore Spider-Man comme moi, mais je pense qu'on manque quelque chose. Faut aller le voir, puis faut aller le voir au grand écran.
1: Mm-hmm.
2: Ça reste aussi impressionnant. En tout cas, les personnes à qui j'en ai parlé m'ont tous dit que c'était excellent. Donc, il faut aller voir ça. C'est un film qui rejoint notamment Avatar, Titanic, les deux films des Avengers, entre autres, dans le club très fermé des films à 2 milliards de dollars. C'est des gros noms. Tu sais, on pense à des classiques dans ces films-là. Donc, ça va en devenir un. Spider-Man, un jour nouveau qui est toujours disponible au cinéma.
1: Absolument. On joue à la question impossible et cette semaine, vous meublez une belle journée en famille. Vous faites une belle activité. On vous offre un laissez-passer pour une journée en famille pour visiter le village historique de Val-Jalbert. C'est parti!
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0: un homme passe 28 jours de sa vie à chercher ceci. Qu'est-ce qu'on cherche? Et là, c'est un homme, là. Mais je veux dire, la réponse qu'on cherche n'est pas typiquement masculine. Mais c'est vrai que je cherche ça pas mal plus souvent que ma blonde, mettons.
1: Ouais. Moi aussi. Mais il cherche plus que moi.
0: Ouais, mais probablement parce que vous êtes mieux organisé. Ma blonde est plus organisée à ce niveau-là. Donc, des réponses reçues, le porte-monnaie. C'est pas ce qu'on cherche. C'est vrai que je cherche ça pas mal, par exemple.
1: Non, moi, il cherche pas. Il sait pas qu'il l'a perdu. Il s'en rend compte de manière...
0: La télécommande.
1: Oh, mon Dieu.
0: La ceinture. Encore ce matin, je cherchais ma ceinture. La trouvais pas.
1: Mais t'es là tout le temps à la même place.
0: Mais je la mets toujours à la même place. Il y a quelqu'un qui la déplace.
1: C'est ça.
0: Les clés. Oui. Le ketchup dans le frigidaire. Ça, c'est vrai qu'on le cherche. Colline. Puis tout le temps dans notre face,
1: ouais,
0: en plus.
1: C'est ça.
0: Marie-Alexandre qui dit son cerveau. Ça, c'est pas correct. La brosse à dents, ouais. La date d'anniversaire de son conjoint.
1: Je te teste. C'est quand la date de fête de ta blonde? 5 décembre.
0: Oui.
1: Même moi, je la connais.
0: Mais je sais, c'est le 5 décembre 96. Ça va avoir 30 ans cette année. Il faut que je m'en souvienne. Que je suis en train d'organiser ça. La cravate, oui, c'est tous des bonnes réponses, mais ce n'est pas ce qu'on recherche aujourd'hui. Donc, je répète, en moyenne, un homme passe 28 jours de sa vie à chercher ceci. C'est énorme. Qu'est-ce qu'on cherche?
1: Vous nous textez au 6-12-13, vous nous envoyez un micro sur l'application iHeartRadio, vous nous appelez 418-690-2349 ou encore vous nous donnez la réponse sur la page Facebook du 96.9 Rouge à gagner cette semaine. Bon, un laissez-passer familial pour une journée pour visiter le village historique de Val-Jalbert. Bonne chance, on vous révèle la réponse et on fait l'élection du gagnant après I Got a Feeling, les Black Eyed Peas.

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1: La question impossible. À gagner cette semaine, vous jouez pour un accès familial pour une journée au village historique de Val-Jalbert. Et voici votre question.
2: En moyenne, un homme passe 28 jours de sa vie, 28 fois 24 heures, à chercher ceci. C'est énormément d'heures.
1: C'est long.
2: Qu'est-ce qu'on cherche? Une réponse qu'on a reçue sur le micro iHeart de Marie-Ève.
3: Bon matin, pour la question impossible, moi je dis des verres dans l'armoire. Même après 17 ans dans notre maison, mon chum il les cherche encore, des fois il se trompe de panneau. Alors, bonne journée, c'est Marie-Ève.
1: Oh mon Dieu, j'aime tellement ça.
2: Je me sens tellement visée là. Ma blonde à tous les jours. Chérie, où est-ce qu'ils sont les planches à découper? T'habites ici? Tu sais, ils sont où? Ouais, mais je me souviens plus. Ben, tu sais.
1: Comment tu peux ne pas te souvenir? En plus, les planches.
2: Non. Les verres aussi. Moi, c'est surtout les tasses à café, je te dirais.
1: Non, ou se faire demander. On a-tu de la maillot? Ah, ben, je sais pas. On ouvre la porte du frigo et on constate. Hein? Oh, Lynn. Bon, dis-nous des mauvaises réponses.
2: Les lunettes de soleil, lunettes. C'est vrai qu'on cherche beaucoup nos lunettes, mais non, ce n'est pas ce qu'on cherche. Sa femme passe 28 jours de sa vie à chercher sa femme.
1: Ça, c'est l'amour.
2: Chérie, OK, je pensais plus. Chérie, t'es où?
1: Ah.
2: T'es où?
1: Genre dans le Walmart, dans le Costco.
2: Exact. Genre, on peut le voir comme on veut. Son rasoir. OK, ouais. Sa plaque de cellulaire. Ça, c'est vrai qu'on cherche beaucoup notre plaque de cellulaire. Ouais. Le tournevis. Tout le temps besoin d'un tournevis pas loin.
1: Ben, carré ou étoile, tu sais. Tu trouves tout le temps pas le bon.
2: Avec un étoile, tu te trompes pas d'habitude.
1: Ah.
2: Tylenol et Advil.
1: Ouais, c'est
2: vrai qu'il y a pas une fois, je pense, que j'ai eu besoin de Tylenol et Advil puis je n'ai pas demandé à ma blonde. Maillot de bain. Téléphone, mot de passe, un mot de passe, c'est vrai. Sa casquette, non, ce ne sont pas les réponses qu'on cherche.
1: Ce matin, on s'en va parler à Véronique. Bonjour.
4: Bon matin.
1: Ça va bien?
4: Oui, ça va très bien.
1: Alors, Véronique, on te répète la question.
2: Un homme passe en moyenne 28 jours de sa vie à chercher ceci. Qu'est-ce qu'on cherche?
4: C'était ses chaussettes, sa paire de bas.
1: Ses chaussettes.
2: Ou, oh my God.
1: Est-ce que t'es en couple avec un homme?
4: Oui.
1: Est-ce que c'est son cas?
4: Bien, c'est dans le fond, l'idée m'est venue parce que moi, mon Golden est toujours en train de lui voler, donc il passe son temps à chercher ses bas.
1: On l'excuse dans ce cas-ci. Ah oh, bon, ben Véronique, on espère qu'il va les trouver la journée où vous allez aller à Val-Jalbert en famille. Un gros bravo, vous gagnez votre laissez-passer familial journalier pour aller en profiter.
4: Merci à vous.
1: Ben, merci à toi. Bonne journée, bonne semaine. Bye bye.
4: À vous également.
1: Au revoir. Bon, dans les prochaines minutes, on retwiste cette dite question impossible. Qu'est-ce qu'on perd toujours? Qu'est-ce que tu cherches tout le temps? On a reçu plusieurs réponses au 6-12-13 qui semblaient venir de faits vécus. Même au téléphone. Mon chum cherche tout le temps sa casquette. Qu'est-ce que vous cherchez tout le temps? Peu importe, vous le placez tout le temps en même place, mais il disparaît. Scotch and poche, bleu, jeans bleu, on en reparle après.

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0: 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Dans la question impossible, ben la question était, un homme passe 28 jours au total dans sa vie à chercher ceci. Des maudits bas. On commence avec le sujet des bas, OK, Thomas? Est-ce que tu les mets en paire ou est-ce qu'ils sont disparates dans ta commode?
1: J'ai plus le choix de les mettre en paire. Mais je les perds toujours dans le triangle des Bermudes, de la sécheuse, là. C'est tout le temps. Tout le temps, tout le temps, tout le temps.
0: Il en manque tout le temps?
1: Il en manque tout le temps, eux! Tout le temps. Puis là, ces temps-ci, je suis en mode petit bas court pour mettre avec des shorts, t'sais. Et je les trouve pas. Je m'en suis racheté la semaine passée. Je les trouve plus. Je m'en rachète.
0: Ben pis, voyons!
1: Ils viennent facilement aussi avec des trous, puis avec pis facilement noir pour aucune raison.
0: Ben mais, là, c'est ça, si tu te promènes en bas dans ta cour.
1: Ouais, j'aime ça, faire ça. Oui,
0: ouais,
1: OK.
0: Moi aussi, je suis vraiment coupable. Mais qu'est-ce que tu fais avec? Tu fais juste les laver, puis...
1: Je les lave, puis je les perds. C'est entre le lavage et mon tiroir à bas.
0: Est-ce que t'as déjà avancé ta sécheuse ou ta laveuse? Est-ce que t'as déjà regardé derrière?
1: Léa, ça fait 3 semaines que j'ai déménagé.
0: Ah, là, c'est impossible. Ouais, ou presque.
1: Ça fait 3 semaines! Puis j'ai déjà perdu tout plein de bas.
0: OK, mais est-ce qu'en déménageant, quand t'as déménagé ta laveuse et ta sécheuse, t'as fait des trouvailles?
1: J'ai trouvé plein de bas, mais tout seul! Parce que j'ai jeté les autres entre temps.
0: J'ai jeté les autres.
1: Fait que là, j'ai rien que des bas tout seul. J'ai un tiroir de bas, mais j'ai aussi un tiroir de bas tout seul.
0: OK. Moi, je les appelle mes orphelins.
1: Ben, mais les orphelins, ils fêtent pas ensemble.
0: Ben, moi, moi, là, je te dis, là, je suis tellement bonne. Je suis comme la meilleure mère adoptive du monde, là, parce que j'y trouve toutes. J'ai match mes bas, je les garde, puis je sais que je l'ai pas perdu, mon bas. Je sais que je vais le retrouver d'ici le prochain lavage. Je te dis, j'ai jamais perdu. J'ai tout. Toutes mes paires de bas sont intactes et je ne sais pas. J'ai comme un don, je pense. Je pense que j'ai été comme bénie par le dieu des bas. Fait que c'est sûr que j'ai mes paires. OK. Le sujet des bas est clos. Merci.
1: Oui.
0: Je te souhaite de plus les perdre. Maintenant.
1: Merci.
0: On parle de choses qu'on perd. Qu'est-ce que tu perds tout le temps en général?
1: Mon téléphone. Mon téléphone, puis je le perds en mode silencieux. Tout le temps. Tout le temps.
0: Évidemment.
1: Ah, non, il est sur silencieux, ça sert à rien.
0: Ah non!
1: Je vais le retrouver avec mes capacités télépathiques.
0: Mais pourquoi tu le perds? Tu le laisses où?
1: Ben, c'est ça, je sais pas où est-ce que je le laisse.
0: Mais quand tu le retrouves, là...
1: Ben, il est sur une pile de linge en dessous de... Ah. Je me souviens même pas de l'avoir mis là. Dans une craque de divan, il est sur le bureau, dans l'atelier, il est partout, il est sur le bord de la piscine. J'ai laissé l'autre fois sur le trottoir. Mais pourquoi j'ai mis sur le trottoir? Parce que je pensais à ton deux.
0: Mais
1: pourquoi, Thomas, t'as pensé à ça, le mettre sur le trottoir? Parce que j'avais pas de poche, je savais pas où le mettre.
0: Oh,
1: j'aurais pu le laisser en dedans.
0: Ça, c'est... T'es pas peureux?
1: Ben, je suis pas
0: vraiment
1: peureux.
0: Pas peureux.
1: Je suis dans un quartier plus safe que j'étais avant, là.
0: Ouais.
1: Et que je fais confiance. Mais je l'avais en vue.
0: Ouais.
1: Puis là, à un moment donné, jusqu'à temps que je l'avais plus en vue, je suis comme, voyons, où est-ce que je l'ai mis? Puis je me suis souvenu que je l'avais mis là.
0: Mais téléphone, c'est pas rien.
1: Non. Toi?
0: Je sais pas ce que je perds. Il y a comme, je perds pas tant mes trucs.
1: Non.
0: Par contre, les AirPods.
1: Ben oui, mais ça, c'est une autre affaire.
0: Les AirPods, c'est petit.
1: Mais c'est parce que avant, t'avais un fil.
0: Ouais.
1: Là, maintenant, t'as plus de fil.
0: T'as plus de fil.
1: Fait que là, tu perds deux petites choses au lieu d'une.
0: T'as le boîtier, qui est complètement inutile.

0: T'as perdu, ou soit il t'en manque un. Bref, les AirPods, je dirais que c'est peut-être ça que je perds le plus. Est-ce qu'il y a un objet que t'as juste arrêté de chercher?
1: Il y a des bas que j'ai juste abandonné, effectivement. Il y a une télécommande une fois qu'on était comme, bon, ben gars, on va juste aller ouvrir la TV à main. Mais maintenant, c'est de moins en moins possible avec les nouvelles télévisions. Il y a de moins en moins de boutons pour ouvrir. Fait que là, on fait vraiment plus attention à la télécommande. Puis là, je me suis fait opérer les yeux. Oui. Mais avant, je cherchais tout le temps mes lunettes qui étaient sur mon nez, finalement. Ça, c'est la pire affaire.
0: Ou comme Harry Potter. Quand il est dans une scène de bataille, puis là, il trouve pas ses lunettes. Et le pauvre, il ne voit rien. Moi, je t'aurais imaginé comme ça, Tom. C'est comme ça que je te voyais.
1: J'étais pas mal aveugle à ce point-là, oui.
0: Harry Potter, il n'a pas eu le laser cam day.
1: Non.
0: Il n'a pas eu son opération.
1: Mon chargeur, que je cherche effectivement tout le temps aussi.
0: Ouais.
1: Puis, mais c'est souvent parce que ma blonde me l'emprunte, puis elle me le dit pas.
0: Ben là, dans ce cas-là, c'est correct.
1: Ben je sais qu'elle a le droit, mais dis-moi-le, où est-ce qu'il est?
0: Oupsie! Y a-t-il quelque chose que t'as perdu? Genre moi, là, y a quelque chose que j'ai perdu il y a quelques mois que je cherche encore. Et c'est une de mes deux boucles d'oreilles. J'ai perdu une boucle d'oreille sur deux. Une
1: ça ressemble à quoi?
0: Que tu l'as pas trouvé. Je pense que j'ai perdu ici en plus.
1: Mais pour vrai, j'ai trouvé des boucles d'oreilles ici là, récemment.
0: Hein? T'es pas jetées?
1: Ben, je les ai données à ma blonde.
0: Si, mais en avais-tu juste une?
1: Oui, il y en avait juste une. J'ai dit, c'est toi, mon amour, je vais t'amener ça.
0: Hey, comment?
1: Je me souviens plus. Là, en déménageant, je sais pas si on les a... Toi, elle ressemble à quoi?
0: Moi, c'était un anneau double. Il y avait comme deux anneaux. Un...
1: Avec un petit... non, je pense pas que c'est ça.
0: Oh, fiou! Bref, ça fait 8 mois que je l'ai perdu et je la cherche encore. Ça me fait excessivement beaucoup de peine de l'avoir perdu, mais je la cherche encore. On continue à vous lire là-dessus. Là, vous avez de très, très bons témoignages. On va revenir là-dessus dans l'ouverture de 8 questions de faire un peu de pouce là-dessus. Mon Dieu, vous en cherchez des affaires. Nous aussi, ça nous rassure. Oui. Kesha aussi s'amène avec TikTok. Restez là au 96.9.
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0: on parlait des choses que vous perdez tout le temps. Tiens, il y a tout cet objet qu'on perd tout le temps. Et vous nous avez répondu au 6-12-13 des réponses qui font réagir, puis qu'on comprend.
1: Ouais, c'est franchement, on perd tous un peu ce genre de choses-là. Je voulais rajouter tout à l'heure le Lipsil. On n'a pas parlé du Lipsil. Faut parler du Lipsil parce que ça c'est absolument incroyable. Ouais. Il y a Nathalie qui dit moi la pire affaire que je cherche mes clips de lunettes de soleil.
0: Ouais.
1: Ça c'est les petits clips que tu mets par-dessus tes lunettes. C'est vrai que quand j'en avais, je les trouvais jamais, je les mettais jamais. Je veux dire, ça sert à quoi si tu mets... En tout cas, je préférais ne pas en avoir, tant qu'à ça. Je me suis acheté après ça des lunettes de soleil ajustées.
0: Ouais.
1: Fait que là, pas le choix. Il y a quelqu'un qui nous dit « Je suis team, je perds mon sel 10 fois par jour. La montre intelligente a révolutionné ma vie. Quand je perds mon sel, je peux la faire sonner. »
0: Oui.
1: Ça, c'est brillant.
0: Ça, c'est une fonction...
1: J'ai pas de ça, moi, de montre intelligente. Je suis rendu là, je pense.
0: Moi non plus.
1: Je suis rendu là. Si ma fête arrive dans quoi, là? Un mois?
0: Un mois.
1: Je dis ça comme ça.
0: D'accord.
1: S'il y en a qui écoutent, qui vont être à ma fête, montre intelligente, Léa.
0: C'est un bon cadeau. On va y penser. dis-nous, là, la journée va ressembler à quoi aujourd'hui? Le soleil est avec nous là, en ce moment.
1: Ouais, c'est une super belle journée. Franchement, le soleil est là. Il est déjà très chaud. On aura aux alentours de 24 et ressenti 28 au courant de la journée. Alternant soleil-nuages, mais plus de soleil que de nuages. Mmh. Ah oui, oh non, ça va être une franchement de belle journée. J'ai prévu faire de la piscine cet après-midi. Fait que ça veut dire que ça va être une belle journée. Et demain, averse, risque d'orage. Et jeudi, vendredi, là, soleil mur à mur. Samedi également, alternant soleil nuages. C'est une très belle semaine qui s'en vient. À part demain, là, c'est vraiment une très belle semaine au Saguenay-Lac-Saint-Jean.
0: Merveilleux. On parle de sport parce que les Saguenayens de Chicoutimi amorcent déjà leur prochaine saison. Le camp des espoirs qui s'ouvre demain au Centre Georges Vézina avec 53 joueurs. Il y a 13 Américains qui sont présents et qui vont tenter de poursuivre l'aventure avec les Sags. On sait, ils sont champions en titre de la LHGMQ, ce qui fait en sorte que plusieurs postes sont à prendre parce que c'est un nouveau cycle finalement qui s'amorce du côté des Sags. Il y aura 3 matchs préparatoires. Ça commence dès jeudi avant l'ouverture du camp officiel qui sera le 3 septembre. Si jamais ça vous tente de vous remettre dans le bain de la saison du hockey, ben ça sera un bon moment pour le faire dès jeudi. On s'informe avec Benoît, Nouveau Info. Benoît, le temps presse pour s'entendre avec Washington.
2: Tout à fait. Mark Carney, d'ailleurs, doit parler avec le président américain Donald Trump d'ici l'arrivée de ses nouveaux tarifs américains demain. Le premier ministre doit être en position de force pour les négociations. Ottawa aimerait réduire les tarifs déjà existants sur l'acier, l'aluminium et le bois d'œuvre tout en annulant la nouvelle menace de 50 %. Mark Carney s'est inspiré de Jean Lesage pour envoyer ce message au président Trump hier à Saint-Jean-Terre-Neuve.
3: Maybe I'll translate met chez nous for the president as well, which is the lesson. So, and then we'll have a good discussion about the opportunities together.
2: À quelques jours de la rentrée, une école primaire de Québec sera fermée pendant un an en raison de la dangerosité de l'immeuble. Il s'agit de l'école Saint-Fidèle dans Limoilou où on a découvert des fissures dans des poutres et des colonnes. Les parents des 345 élèves ont appris la nouvelle hier. Les jeunes seront donc relocalisés dans un centre communautaire. On écoute Mireille Dion du Centre de services scolaires.
4: Les écoles dans Limoilou sont pour la plupart à pleine capacité ou presque. On a des locaux modulaires dans certaines des écoles, donc la possibilité d'utiliser les espaces ici était vraiment une solution presque parfaite dans les circonstances.
2: À l'international, plus de 600 drones ont été lancés sur la ville de Moscou en Russie la nuit dernière. Il s'agit de la plus importante attaque de l'armée ukrainienne depuis 2 ans. 3 blessés sont rapportés jusqu'à maintenant. Et en terminant, Justin Trudeau a toujours une protection de la GRC, même s'il n'est plus premier ministre du Canada, selon le Journal de Montréal. Sa conjointe, la chanteuse Katy Perry, dispose de sa propre équipe de garde du corps. Le couple a voyagé à travers le monde à de nombreuses reprises au courant de la dernière année. Le montant de la facture pour les contribuables reste encore à déterminer. Lorsqu'il était au pouvoir, la sécurité de Justin Trudeau coûtait en moyenne 30 millions de dollars par année. Voilà, c'est complet. Pour tous les détails et autres nouvelles, visitez le nouveau

0: Selena Gomez qu'on entend qui est visée par des poursuites.
1: Ouais, une poursuite concernant Wondermind, entreprise de santé mentale qu'elle a cofondée en 2021. Il y a les cinq investisseurs qui affirment être convaincus, qui ont été convaincus d'y investir un total de 1,2 million de dollars en 2022. Puis là, maintenant, ils réclament le remboursement de leur investissement et les dommages et intérêts supplémentaires parce que, selon eux, la direction aurait laissé l'entreprise s'effondrer discrètement en raison de problèmes opérationnels et de la laisser mourir de leur belle mort sans trop ébruiter la chose. Donc, la direction que et la poursuite qui vise la mère de Selena Gomez également, Mandy Tiefi, et l'ancienne dirigeante Danielle Pearson, l'avocat de la chanteuse qui soutient que les accusations de fraude ou d'actes répréhensibles sont complètement sans fondement. Il compte déposer d'ailleurs une requête afin de faire rejeter les accusations portées contre Selena Gomez. 30 ans après le meurtre de Tupac Shakur, le procès de Dwayne Tiefi D. Davis s'est ouvert hier à Las Vegas. Ça va faire couler énormément d'encre dans les prochains jours. L'ancien membre des Southside Compton Crips, qui est accusé d'avoir organisé une fusillade de vengeance sans avoir lui-même tiré. Selon l'accusation, il voulait riposter après que Tupac et Suge Knight eurent agressé et humilié son neveu, Orlando Anderson. Davis, qui avait déjà reconnu avoir été dans la Cadillac où les coups de feu ont été tirés et avoir transmis l'arme au passager arrière qui a tiré. Il a aussi raconté son implication dans les médias et dans ses mémoires qu'il a publiées en 2019. Mais aujourd'hui, il soutient que son livre a été romancé et affirme qu'il se trouvait à Los Angeles au moment du meurtre.
0: Il a romancé et romancé.
1: Ben là, je veux dire, il l'a annoncé en 2019 qu'il était là, qu'il était sur place. Puis là, ah non, finalement, j'étais pas là, c'était romancé. Et j'étais à Los Angeles, à l'autre bout du pays. T'as peu, là, t'as peu. Son avocat dénonce une enquête fragile parce que l'arme du crime n'a jamais été retrouvée et la Cadillac en question non plus. Donc, Dwayne Keith D. Davis, qui a plaidé non coupable, il a une soixantaine d'années maintenant, ce monsieur-là, et risque la prison à vie. Sinon, c'est la journée des couples aujourd'hui.
0: Oui.
1: Hein, oui. Donc, on souligne ça. Si vous n'avez pas souhaité bonne fête des couples aujourd'hui à votre chum, à votre blonde, ben c'est le moment. Et on veut savoir aussi comment vous avez rencontré votre partenaire.
0: Oui.
1: On veut que ce soit l'histoire la plus cute du monde, plus classique, que ce soit sur les réseaux sociaux, les réseaux de rencontres. C'est bien correct aussi. Là. On veut le savoir. Texto 61213, fonctionnalité micro de l'application iHeart Radio ou la page Facebook du 96.9 Rouge.
0: Et on en reparle. Là, juste après la chanson, on va vous lire là-dessus les histoires les plus improbables. On est des éternels romantiques ici. Mais en tout cas, moi, Tom, te considères-tu comme étant un éternel romantique?
1: Oui, je suis un gars qui écrit des poèmes dans la vie puis qui fait des sérénades.
0: Évidemment.
1: C'est vrai, j'ai l'air de niaiser, mais j'aime ça.
0: C'est vrai, Colin. Oui.
1: tu m'as tombé,
0: Je t'ai jugé, j'en doutais. Je te pensais pas de même. On veut entendre vos histoires, vous nous les racontez pour nous faire rêver quelque peu. Et on en parle après TikTok de Kesha Rouge.
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0: question complètement valide reçue au 6-12-13. Mais c'est quoi la différence entre la journée des couples et la Saint-Valentin? Puis on a fait, mais la Saint-Valentin, c'est la fête de l'amour, la gang. Et,
1: voilà.
0: Tu sais, peu importe qu'elle soit en amitié, avec la famille, bref. Et bon, aujourd'hui, la journée des couples, c'est vraiment pour célébrer les couples. On vous a demandé, donc, pour souligner cette journée des couples, comment vous aviez rencontré votre être cher? Et on a droit à des réponses, mon Dieu, plus différentes les unes des autres. On en lit quelques-unes qui nous ont fait croquer ce matin.
1: Ouais, il y a Edith qui dit, il y a 42 ans dans l'aréna au patin à roulettes, mon conjoint m'a dit, veux-tu sortir avec moi? Ma réponse, la surprise, je lui ai répondu, ça me dérange pas. Je trouvais que je n'avais pas grand enthousiasme. Mais voilà, ça a fait 42 ans hier.
0: Bravo! Félicitations!
1: Il y en a des moins cute aussi. Il y a Annie qui dit sur Spotted suite à une chute dans un bar.
0: Oh non! Ben, ça part sur une maudite belle anecdote. Là.
1: Ben, c'est ça.
0: Il y a un speech de mariage à faire avec ça. Là.
1: Tu penses déjà au mariage.
0: Ben oui,
1: c'est
0: absolument.
1: Bon. Sur Badou en 2020, en pleine pandémie, il est venu prendre un café à la maison et depuis, on ne s'est pas lâché. Maintenant, nous avons 4 princesses. Wow!
0: 4
1: félicitations.
0: Princesses! Oh, texto 6-12-13. Il était mon client. Dès le départ, j'ai eu des papillons. Ça faisait 6 ans qu'il n'était pas venu à la clinique. Et il est venu à la clinique 3 semaines avant que moi, je parte de la clinique. Il est tombé sur moi comme vendeuse pour son achat. On était dû pour se rencontrer.
1: Wow.
0: Maintenant, c'est ma plus belle histoire d'amour. En plus, il y a comme pas de conflit professionnel vu que tu partais. C'est parfait.
1: Ouais, c'est ça. Parce que des fois, le conflit professionnel, ça arrive.
0: C'est comme inévitable, des fois. Je veux dire.
1: Parlant de job, il y a Mylène qui dit, il était venu s'acheter une crème molle dans la crèmerie où je travaillais.
0: Non!
1: Il avait trouvé que j'avais des beaux yeux en dessous de mon filet à cheveux et ma casquette de l'endroit. On vient de fêter notre 21e anniversaire. L'été prochain, je vais pouvoir dire que j'ai passé la moitié de ma vie avec lui, car je l'ai connu à 22 ans.
0: Oh mon Dieu! T'imagines 21 ans dans une crèmerie? C'est tellement un scénario de film, en fait. Là.
1: Oui, un film américain.
0: C'est ton crush qui vient s'acheter une crème molle à la crèmerie. Trop mignon. Autre texto reçu au 6-12-13. Mon conjoint et moi, on s'est rencontrés grâce à un ajout rapide sur Snapchat. Tu sais, le petit plus sur lequel personne pèse vraiment parce que...
1: Ben, tu fais pas exprès d'habitude que tu cliques là-dessus.
0: À moins que tu reconnaisses le nom et que tu sois comme, hey, si c'est un de mes chumés, ça, je vais l'ajouter. D'habitude, tu vas pas dans l'ajout rapide. Mais là, ils se sont ajoutés en ajout rapide et ça fait maintenant 10 ans Colin sur Snapchat. Et elle a dit, j'étais convaincue que c'était quelqu'un d'autre. Et évidemment, au lieu de vérifier comme une personne normale, ben je me suis obstinée solide avec lui en lui disant, non, t'es quelqu'un d'autre. Et ben finalement, il était bel et bien cette personne. C'est trop mignon. 10 ans de couple grâce à Snapchat.
1: Ça. Ah oui. Les réseaux sociaux ont aidé plusieurs personnes. Et
0: absolument.
1: Il y a eu beaucoup de bébés Tinder, hein, gars. Marie-Ève, sur Tinder en 2015, en visite chez mes parents, 200 km de chez moi. Si c'est pas la synchronicité en 2015, Tinder a commencé en 2015.
0: Je sais pas. Ça a commencé quand, Tinder?
1: Oh, ça, autour de ça, okay. C'est sûr. Sur Badou en 2020.
0: C'est quoi,
1: ça,
0: Badou?
1: J'ai noté. Badou, c'est un autre site de rencontre. Tu connais pas Badou?
0: Badou? Non.
1: Mais là... Okay. Léa, tu me niaises?
0: Non, pas du tout. Tom, toi, comment t'as rencontré ta blonde? T'as certainement une histoire?
1: Oui, j'ai une bonne histoire. OK. C'était il y a 3 ans.
0: Il y a 3 ans.
1: Puis j'aimais beaucoup faire des parties à la maison. Puis là, j'avais organisé un party d'Halloween.
0: Oui. Okay.
1: Puis j'avais invité tout plein de monde. Il y avait une 50aine de personnes chez nous dans mon appartement. Oh, et c'était une grosse fiesta.
0: Mm-hmm.
1: Et c'était la seule personne que je ne connaissais pas qui était à mon party. Fait que, tiens, moi, je ne connais pas cette jolie fille qui vient d'arriver
0: chez
1: déguisée
0: vous?
1: En décadence. Puis je vais lui parler. Puis j'y dis exactement ce que je t'ai dit hier. Je suis sûr que... Moi, je sais que toutes les personnes ont au moins une bonne histoire à raconter. Quelle est la tienne? Puis elle m'a raconté l'histoire de son cochon, puis qu'elle avait un cochon, puis c'est ça. Après ça, je l'ai réinvité le lendemain à prendre un café.
0: Le lendemain.
1: J'ai réécrit le lendemain. Moi, j'avais eu un coup de cœur sur cette fille décadence là, parce que moi, c'était la fille décadence. Puis aussi, ce que j'avais fait, là, c'était pas très subtil, mais je l'avais pris en photo. Parce que vu que j'étais organisateur du party, j'avais pris son costume en photo, mettons.
0: Mm-hmm.
1: Mais à cause que je l'avais pris elle en photo, je me suis dit, OK, là, il faut que je prenne tout le monde en photo pour pas faire que ça soit bizarre.
0: Ouais.
1: Fait que là, j'ai pris 3-4 autres personnes en photo pour mon concours de costume, mais je l'ai jamais fait, le
0: Quelle
1: concours
0: bonne
1: de costume.
0: Stratégie.
1: Ouais,
0: Quelle
1: fait que là, j'avais une photo
0: stratégie.
1: D'elle. J'avais pas son nom, mais je savais qu'elle avait un cochon, fait que était facile à retrouver. Pis,
0: et voilà. 3 ans plus tard, ben, bravo. La stratégie a clairement payé.
1: 3 ans plus tard, 2 maisons.
0: Deux maisons!
1: Deux maisons, un cochon, un chien puis un chat.
0: On peut dire que c'est une réussite. Bravo, Thomas. On revient sur vos histoires de rencontres de couple parce que c'est trop croustillant. On revient là-dessus vers les 8h40. Et nous, dans quelques minutes, on joue... c'est la game du matin. On joue à mots en folie aujourd'hui. La semaine dernière, c'était un essai pour Tom. Là, maintenant, on se reprend. Il connaît les règles du jeu.
1: Ouais, mais j'ai pas gagné encore à aucun jeu. Là, je commence à me décourager.
0: Aujourd'hui, peut-être la bonne. Prends ce relax. Comme te dirait Mika, qui s'en vient faire son tour à Rouge.
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0: Moi, il est en train de s'auto-donner un speech, de s'auto-primer, là, comme si c'était son propre coach. On joue à mots en folie. C'est un jeu très, très simple. En fait, le principe, il y a trois catégories qui seront nommées et pour chacune des catégories, une lettre est associée. Pendant 40 secondes, il va falloir à tour de rôle nommer des mots qui collent à cette catégorie, oui, mais aussi qui collent à la lettre qui lui a été attribuée. Il faut que les mots qu'on nomme commencent par cette dite lettre.
1: Et on a le droit d'utiliser des mots qui sont nommés au 6-12-13. Donc, aidez-nous au 6-12-13.
0: Absolument, oui, vraiment. On réclame votre aide. On a, en fait, la personne qui perd la ronde et celle qui casse au chrono, en fait, qui n'est pas capable de dire le mot et qui se fait interrompre par le chronomètre de 45 secondes. La première catégorie, item décoratif, déco.
1: OK.
0: Et la lettre, c'est la lettre S.
1: Oh boy.
0: C'est parti. Je commence.
1: Oui.
0: Une serviette, tu sais, des petites serviettes.
1: Une serviette décorative, OK.
0: Ouais.
1: OK. Un salon, non. De la salive, non. Qu'est-ce qui est décoratif puis commence par S? Caroline, que je suis pas bon. Des stores décoratifs,
0: oui.
1: C'est bon, ça. Merci,
0: Un sofa, je sais pas si c'est décoratif. Un siège décoratif, ça.
1: Ah, non, un siège. OK. Je vais te le donner, là. Un soleil. Non, c'est
0: ben,
1: ça.
0: Ouais.
1: Caroline. Un sauna. Non, c'est pas décoratif. Un savon. Ah.
0: J'ai gagné. C'est pas facile, hein? C'est un jeu qui est très difficile.
1: La lettre était difficile.
0: Aussi. C'est le lettre, c'est mon générateur de lettres. Deuxième catégorie, matériel scolaire. On est dans le buzz de la rentrée. Avec la lettre T.
1: T?
0: T.
1: Un triangle?
0: Ben oui. OK, là.
1: En classe de musique?
0: Ah, je vais dire une trousse à crayon.
1: OK. Je vais rester dans la classe de musique, le tuba.
0: Franchement. OK. Une tablette, littéralement. Une tablette.
1: OK. Une tenue.
0: OK, genre uniforme. OK.
1: Ouais,
0: Guylaine nous dit un tube de colle. Je vais y aller avec ça, c'est bon.
1: Un tableau.
0: Ouais. Un talon de paye, non?
1: Oh, yes, c'est moi qui l'ai eu, celui-là.
0: Bravo, Tom, c'est 1-1. Manche qui va trancher, qui va élire la personne gagnante de cette édition de Mots en folie. La troisième catégorie, la dernière. Dans ma trousse de premiers soins.
1: Eh boy, faudrait que j'en aie une trousse de base.
0: On cherche des mots avec la lettre P.
1: P?
0: Pansement.
1: OK. C'était lui qui était évident, là. Pansement. P dans la trousse de premiers soins du papier.
0: Vraiment? Bien sûr. Du papier collant. Tu sais, du papier.
1: Hey, là.
0: Quoi?
1: Non.
0: Papier collant.
1: Ben, c'est le même mot.
0: OK. Des pinces.
1: OK. Des points de rapprochement, j'aime ça, Maria.
0: Oh,
1: merci.
0: Wow! C'est bon, du polysporin.
1: Ah, c'est bon, ça.
0: Ah.
1: Du paripote. Non, ça n'a pas rapport.
0: Du purel, c'est ça que j'aurais dit, moi. Peroxyde, c'est ce qu'on... Hey, vous êtes en feu au 6-12-13.
1: J'ai juste pas bon, je pense.
0: Merci d'avoir joué avec nous ce matin. Mais Tom, pour vrai, on dirait que t'as pogné le beat à la dernière manche. La prochaine sera meilleure. Mais faut rester avec la conclusion que ben, j'ai gagné cette manche de mots en folie.
1: C'est beau, on a compris.
0: Merci. Nouveau info, ça vient nous jaser de ce qu'on surveille aujourd'hui. Et également...
1: Papier collant.
0: J'ai enlevé ma réponse. Je l'ai troqué pour une autre. Mika, relax, take it easy à Rouge.

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1: La gang de l'été. 8h30, un excellent mardi dans la gang de l'été en ce 18 août. C'est la journée des couples. Je vous pose déjà, là, je vous la lance la question d'aujourd'hui. On vous demande comment vous avez rencontré votre être aimé. On veut vos histoires, que ce soit les plus improbables, les plus mignonnes, les plus... Bref, on veut tout savoir de votre rencontre avec votre être cher aujourd'hui. Texto 16-13 ou encore le Facebook de Rouge. Tom, on va pouvoir profiter de l'extérieur aujourd'hui.
2: Mais là, gang, je suis un peu mal à l'aise. Je suis avec un couple en studio, puis...
1: T'es third wheel, hein?
2: On vient de me proposer de faire un trip à trois. Je sais pas quoi faire avec ça. Je pouvais pas garder cette information pour moi. Qu'est-ce que je dis? OK, oui, on va avoir une super belle journée. Il fait soleil au fond présentement. C'est alternant soleil-nuage pour aujourd'hui. On est à 15, c'est un maximum de 24. Ressenti aux alentours de 28 avec l'humidité. Et donc, c'est pas juste en studio qu'il va faire chaud et humide, c'est toute la journée au Saguenay-Lac-Saint-Jean. Demain, des averses et un risque d'orage. Et jeudi, vendredi, de très belles journées ensoleillées. Même samedi, c'est juste demain là, que c'est moins beau.
1: Bon, on s'en va voir Louis Mathieu de Nouveau Info. Bonjour.
3: Bonjour,
1: Louis-Mathieu.
3: Bonjour.
1: Alors, qu'est-ce qu'on surveille au bulletin aujourd'hui?
3: Le chef du Parti québécois qui a annoncé tôt ce matin dans un communiqué que si le PQ était élu aux prochaines élections provinciales, un référendum ne serait pas tenu tant et aussi longtemps que Donald Trump serait au pouvoir. Mmh. Donald Trump qui quitte son poste de président le 20 janvier 2029. Donc, moi, ma mission aujourd'hui, ce sera d'aller à la rencontre des candidats qui se présentent dans l'élection provinciale, dans la région, aller à la rencontre de la population également. Aussi, une opération de dépavage est prévue à l'école Le Tandem à Jonquière cet avant-midi. L'objectif est de retirer à la main 100 mètres carrés d'asphalte aujourd'hui. Oui, exactement. Donc, une bonne équipe
2: est prévue. Même pas de pelle.
3: Hein?
2: Même pas de pelle.
3: Non, mais ils ont probablement des outils, là, mais à la main, c'est pour faire une image. Mais la même initiative est aussi prévue à l'école du versant, en fait, à La Rouche.
1: OK.
3: Oui, donc une bonne mission. Puis pour l'école Le Tandem à Jonquière, eh bien, c'est pour aider au projet de verdissement qui est à venir, le 400 mètres carrés.
2: De verdissement?
3: Oui, je pense c'est le bon terme. Okay. Donc, on va ajouter de la pelouse, des arbres.
1: Ah!
3: Verdissement, wow. C'est le bon terme, l'équipe. Okay. Là, essayez pas de me...
1: Je t'ai jamais questionné, on en apprend tous
2: les jours. Ben non, c'est
1: sûr
2: que vous questionnez pas trop, vous autres.
1: Ben non, je fais confiance. C'est tout ce qu'on surveille au bulletin à 17h aujourd'hui.
3: Oui.
1: Excellent, on y sera. Et voici ce qu'on retient dans le showbiz.
2: Spider-Man atteint les 2 milliards de dollars de recettes au box-office. Assassinat de Tupac. Le procès débute après 30 ans hier à Vegas. Et aujourd'hui, il y a un peu beaucoup passionnément dès 15h55. Les pétales seront Élise Marquis, qui adore les centres d'achat, et Maxime Roberge, qui adore, lui, les road trips.
1: Et nous, ce qu'on adore, passionnément, c'est de savoir comment vous avez rencontré votre être aimé. Partagez-nous vos réponses 6-12-13 et sur le Facebook de Rouge. On est complètement romantique, juste après Naked and Alive à Rouge.

0: 8h36 dans la gang de l'été. Aujourd'hui, c'est la journée des couples et on vous demande comment vous avez rencontré votre être aimé. Vous êtes plusieurs à avoir répondu à l'appel et on veut vous entendre finalement. On s'en va trouver au bout du fil. Nathalie qui est là. Bonjour Nathalie.
1: Ma gang préférée, bon matin.
0: Ça va bien?
1: Oui, ça va bien, vous aussi?
0: Ben oui. Oui, merci Nathalie. Dis-nous comment t'as rencontré ton mari.
1: Je suis allée donner mon nom aux autobus Néron à Robertval.
0: Mm-hmm.
1: Puis lui, il était là, il était mécanicien. Puis là, ils m'ont engagée, puis au fil du temps, ben, on a lâché nos couples respectifs.
0: Oh!
1: Parce que ça marchait plus, là.
0: Ben, okay. vous les avez lâchés pour la peine, là, clairement.
1: Ben oui. Puis là, après ça, ben, on s'est comme... On avait toujours un petit quelque chose. Mmh. On avait plein d'affinités.
2: Il faisait des petits blagues au travail. Il essayait de t'inviter à souper.
1: On en faisait beaucoup.
0: Ah! Une complicité naturelle. Bon, ben, puis finalement, vous êtes mariés aujourd'hui, Nathalie?
1: On s'est avoué notre amour en 2010.
0: Oh!
1: Puis en 2012, on s'est mariés, puis on est encore mariés aujourd'hui.
0: Bon, wow. Félicitations.
2: Félicitations.
1: Mon beau trésor adoré, puis moi, je suis son âme.
0: On le salue. Oh. C'est quoi son nom?
1: Marc No.
0: Bon, salut Marc No, le mari de Nathalie. Mais Nathalie, merci, puis on te souhaite encore longue vie avec ton Marc.
1: Merci.
0: Bye, bonne journée. On s'en va trouver Sandrine qui est au bout du fil. Bonjour Sandrine.
3: Allô.
0: Allô, ça va bien?
3: Oui, ça va bien, merci vous.
0: Ben oui, Sandrine, toi, dis-nous comment t'as rencontré ton conjoint.
3: Oui, ben moi, dans le fond, je travaillais dans une boulangerie, dans le fond, à Saint-Gédéon-Médard.
0: Ben oui.
3: Et mon conjoint, lui, travaillait du côté de la ferme.
0: Oh non!
3: Fait que dans le fond, mon conjoint, il venait chercher toujours, à tous les matins, son petit chocolat chaud avec sa pâtisserie pour venir me voir. Puis, m'amener, ben, il m'a demandé mon Facebook. Hein,
0: fait que, il a dépensé là, pour venir te voir.
2: Ça a pris combien de temps avant que je te le demande?
3: Ça a pris, un bon 2-3 semaines facile. Ben, mon conjoint, il est mexicain, fait qu'il parlait espagnol également. Fait que,
0: mon Dieu!
2: Il a appris la langue pour te dire te quiero.
3: Oui.
0: Oh, c'est bien mignon. C'est littéralement l'expression de la ferme à la table qui prend tout son sens avec vous autres. Là, ça fait combien de temps que vous êtes ensemble?
3: Ça fait 2 ans et 8 mois aujourd'hui.
0: Oh, ben là, on vous souhaite une très, très longue vie, puis on le salue, puis crime la fromagerie, mais dans la boulangerie, qui aura fait beaucoup plus que du bon fromage et du bon pain.
3: Oui.
2: Mucho gusto tu historia.
3: Si, gracias.
0: Un gros merci, Sandrine, de nous avoir partagé ça. Bonne journée.
3: Merci beaucoup à vous.
0: Merci.
2: Je suis que tu apprends l'espagnol assez rapidement aussi.
0: Ben oui, non, mais tu sais, on apprend une langue tellement rapidement quand on est immersé dans ce monde-là. C'est bien mignon, cette histoire quand même.
2: Oui, il y a Stéphanie qui dit « Un de mes amours de jeunesse qui est de retour dans ma vie à mon plus grand bonheur, il a fait partie de mes plus grandes peines d'amour et maintenant il fait partie de mon avenir. » Ah, c'est bien écrit en plus. On s'est retrouvés dans une version améliorée de nous-mêmes 20 ans plus tard et on profite de chaque instant. Elle salue Danny, son chum. Il y a Suzy. On s'était connus à 18 ans. Il avait fréquenté ma coloc. Puis 35 ans plus tard, il m'a écrit « Allô, ça va? » Mais il m'a pas reconnu. Donc, j'ai dit « Voyons, t'es pas très original. » Depuis un an, on se lâche pas. Puis on habite ensemble depuis quelques mois maintenant. C'est tout nouveau, tout beau. Et moi, j'adore l'histoire de Marie-Ève. Je travaille dans le domaine de la chasse. J'étais sa personne ressource au service à la clientèle. Il tripait sur ma voix au téléphone.
0: Oh, mon Dieu!
2: Et à un moment donné, on s'est rencontrés en vrai et l'amour fou depuis plus de 10 ans.
0: C'est très old school, genre très sa
2: mignon.
0: Voix me faisait de l'effet.
2: C'est un gars de voix aussi.
0: Il y a juste la voix, il n'y a même pas la face. Déjà, on est capable de dire hey, ça cliquerait, je pense, ou je suis sous son charme.
2: Comment toi, ça t'est arrivé, Léa?
0: Ah, ben moi, c'était très simple. On s'est rencontrés à l'école, en ATM, en deuxième année.
2: Mais?
0: Ben, à travers son ami.
2: que tu voyais?
0: Que j'ai vu. Mon Dieu, c'est un très grand mot. Qui avait un intérêt qui s'est perdu, mais c'est ça. Je me suis rendu compte que finalement, c'est pas sur l'ami que je tripais, mais c'était sur mon chum. Donc voilà, ça s'est fait, ça va faire 4 ans cette année.
2: C'est fou, t'es à l'aise quand tu racontes ça, c'est magnifique.
0: C'est parce que, tu sais, ce gars-là, il est encore dans nos vies, là, genre, c'est encore un de ses bons amis, puis je le salue, puis ça s'est très, très bien fini. Il n'y a jamais eu de malaise. Puis je pense que tout le monde a constaté qu'on était, j'étais plus faite pour être avec mon chum, puis c'est vraiment parfait comme ça, il n'y a pas de foi rien. Dernier message que je veux lire. tu sais, des amours du secondaire, là, ça peut durer parfois. C'est le cas de Mélissa qui nous a écrit. Moi, j'ai connu mon conjoint en secondaire 3 à l'âge de 15 ans et 30 ans plus tard, on est toujours ensemble et je trippe encore dessus. C'est le cas pour mes parents aussi qui se sont rencontrés au secondaire. Fait que de belles histoires très, très mignonnes. On vous souhaite une excellente journée des couples, hein, parce que c'est pour ça qu'on vous posait la question. C'est la journée des couples, alors profitez-en pour écrire à votre être aimé aujourd'hui. Bonne journée des couples, je t'aime. Katia s'en vient dans les prochaines minutes. On pourrait demander comment elle a rencontré.
2: C'est sûr qu'on lui demande. C'est certain.
0: Et également Roxane Bruno qui, elle, est plus du côté du célibat en ce moment, mais elle semble très, très bien.
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0: Roxane Bruno à Rouge. Thomas, quel sera le mot collé au balado ce matin sur iHeartRadio?
1: Bientôt cardiaque. Oh.
0: Ça va bien?
2: Ça va très bien, vous autres?
1: Ben oui, le soleil, oui. Comment mal aller?
2: Ben oui, une belle journée, il y a du monde encore en vacances. Fait qu'on est bien contents pour eux
0: autres. Ben
2: autres.
0: Oui.
2: Bien contents pour eux autres. Hey, je viens juste de voir Bienvenue à Derry. Ça, Bienvenue à Derry. Avez-vous regardé ça sur Crave?
0: Non, parce que ça me
2: fait horreur, le clown, la série.
1: Non.
2: La 16, c'est tellement bon. La saison 2 vient d'être confirmée.
1: Okay. On a parlé de ça ce matin. Là. Moi, les films d'horreur, c'est terminé, Cathy.
2: Ah ouais? Mais ben, pourtant, moi, j'ai peur. Mais j'ai souvent la couverte en avant. Là. Quand ça fait pas, je me cache.
1: Mais c'est pas un chum après ça qui te fait faire des sauts partout,
2: non,
1: n'importe quand.
2: Non. Non, OK, ouais. Hier, là, j'ai eu un gros coup de cœur parce que j'ai regardé le film Michael sur Crave.
1: Ah ouais, t'as écouté?
2: Je devais aller voir ça au cinéma.
0: Ouais.
2: Parce que j'ai vu le documentaire aussi sur Netflix. C'est une autre affaire, là. On sait que c'est la famille qui s'est occupée du film. Mais j'ai trouvé ça vraiment écœurant. J'ai trouvé que son neveu était wow, même s'il il ressemble comme ça se peut pas.
0: Je pensais que c'était lui quand il a parlé, là.
2: Oh oui, exactement.
1: Il parle pareil.
2: Mais il a la même face, sauf qu'il est un peu plus... Moi, je le trouve plus beau.
0: Moi aussi.
2: La performance est extraordinaire. La danse est extraordinaire. Mais juste vous dire que moi, j'ai écouté ça. J'ai fini d'écouter ça à 10h40. Hier soir, à 10h40. Et là, à la fin, le générique part.
0: Ouais.
2: Et là, cette toune-là part.
0: Ouais.
2: OK?
0: Ouais.
2: Là, il est 10h30. Là, pour me coucher, les pieds commencent à me bouger. Là, les mains commencent à me bouger. Là, je me lève. Hey, je vous dis, j'ai pas dormi de la nuit.
1: T'es sérieuse?
2: J'ai pas dormi de la nuit. J'étais tellement crinquée, là. J'ai vraiment compris que ce film-là, c'est une revue musicale et j'ai vraiment compris pourquoi Billboard est rendu numéro un avec les albums de Michael Jackson depuis des semaines et des semaines. C'est des hits par-dessus des hits par-dessus des hits. Donc, c'est vraiment, faut voir ça pour la revue musicale de Michael. Revivre les bons moments parce qu'on n'en parle pas de ce qui est arrivé, malgré qu'on comprend quelques trucs. Tu sais, on voit que il s'était élevé par son père qu'on a eu à mort dans le film. On voit qu'il n'y a pas eu d'amis. Jeune, il était populaire. Il n'y a pas eu d'amis. Donc, il va voir les enfants à l'hôpital pour parler avec eux autres, pour se faire des amis.
1: Okay, ouais.
2: Il parle aux animaux pour se faire des... On comprend un petit peu.
1: Il est tout seul.
2: Oui, il est tout seul.
0: On voit aussi son intérêt pour le monde enfantin, là.
2: Ouais, exactement.
0: Il y a eu des choses bizarres, là, mais tu sais, il est tout le temps rendu dans les hôpitaux, il va dans des magasins de jouets.
2: C'est ça.
0: Moi aussi, je l'ai écouté vendredi dernier. J'ai vraiment trippé. Trippé. C'est sûr que c'est sugar-coated, là. Genre, on montre pas les mauvais côtés.
2: Non, non, pas du tout. Pas du tout.
0: 0-0, c'est un ange, Michael, dans le film, mais pour la performance du neveu.
2: Ah, c'est génial.
0: À voir sur Crave,
2: absolument.
1: Mais je trouve ça intéressant ce que tu dis, Katia. Ça voudrait dire qu'il est comme toujours resté un enfant dans sa tête.
2: Il est toujours resté un enfant, puis il l'a pas vécu, cette enfance-là.
0: Non. Ouais.
2: Parce que son père, là, il arrivait à des spectacles, il voulait aller se coucher. Il allait à l'école le lendemain. Non, tu vas te pratiquer. Non, tu vas faire la danse avec tes frères dans le salon. On verra si tu vas aller à l'école demain. Tu sais, c'est l'enfance, il l'a pas eu.
1: Ouais.
2: Fait qu'il l'a revécu avec un peu plus tard. Enfin, ça excuse pas supposément ce qu'il a fait, mais je veux dire, on le voit pas ça dans le film. Et vous avez juste le goût d'aller danser dans un bar après, trouver une piste de danse. Moi, là, je le jure, j'ai super mal dormi.
0: Mon rêve, c'est de faire le moonwalk maintenant. Je vais travailler là-dessus. Merci, Katia. Je suis contente que t'en aies parlé.
2: Oui, c'est trop bon.
0: Moi aussi, c'est bien à chaud dans mon cerveau. Fait que je suis contente que quelqu'un ait la même critique que moi. Bonjour, Katia.
2: Salut.
0: On se retrouve. Ben, nous, on se retrouve demain. Et
1: yes,
0: Marie sera là aussi. Elle sera de retour. Alicia Keys qui s'amène dans les prochaines avec Girl on Fire tout de suite après Espresso. Sabrina Carpenter, on vous souhaite un excellent mardi à Rouge. Bye bye!

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aujourd'hui et cette semaine. C'est une belle aujourd'hui, c'est une belle journée. On a 18 actuellement, 24 prévus avec humidex 28, avec du beau soleil. Et avec ça, de l'excellente musique. C'est tellement bon. Chills in Texas au 96.9.

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Marie-Mée qu'on vient de s'offrir. Vous savez que Marie-Mée va faire partie des Fantastiques avec Véronique et les Fantastiques qui débutent d'ailleurs la semaine prochaine, le 24 août prochain. Donc, Marie-Mée et d'autres nouveaux d'ailleurs qui vont faire partie de la gang. Vous voulez saluer des gens, souhaiter bonne fête à quelqu'un, vous m'envoyez un petit SMS au 6-12-13. On écoute Christina Aguilera avec Beautiful à Rouge.

bande-annonce de la première bande-annonce de la saison 2 de la série Anti-Gang à Radio-Canada. Ça commence au mois de septembre. Je peux vous dire que des rebondissements et de l'action, il va en avoir encore. J'ai tellement hâte, c'est tellement bon. Ça débute le 7 septembre. On écoute Ed Sheeran à

avec Like a Virgin. Donc là, elle a 11 nominations pour cette année. C'est vraiment hot. Et d'ailleurs, c'est 7 des 8 artistes les plus nommés cette année. Ce sont des femmes. Il y a Madonna, il y a évidemment Ariana Grande, il y a Taylor Swift, il y a également Sabrina Carpenter, Zara Larsson également. Alors ça va avoir lieu bientôt. Et 11 nominations, c'est...

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2: Bonne fin d'après-midi, ici Benoît Chevalier. Il n'y aura pas de troisième référendum sur la souveraineté du Québec tant que Donald Trump sera au pouvoir à la Maison-Blanche. C'est ce qu'a confirmé le chef du PQ, Paul Saint-Pierre Plamondon, par communiqué ce matin. Il estime que le climat d'incertitude nuit à la qualité du débat. Le chef péquiste veut d'abord gagner la confiance des Québécois s'il forme le prochain gouvernement. Parlant de Trump, le Canada sera frappé par une nouvelle vague de tarifs de 50 % dès minuit cette nuit. Mark Carney doit au préalable s'entretenir avec le président américain. Les négociations se poursuivent pour trouver un accord commercial qui mettrait fin aux taxes douanières. Ottawa pourrait répliquer avec des contre-tarifs en cas de nouvelle attaque commerciale. Enfin, ChatGPT lance une nouvelle version de son intelligence artificielle pour adolescents. L'IA offrira des protections additionnelles sur des sujets sensibles comme la sexualité et le suicide. Elle offrira également une aide aux devoirs basée sur les apprentissages plutôt que des réponses toutes faites. 70 % des ados américains utilisent l'intelligence artificielle.
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17: Une super découverte pour celles et ceux qui font de la gymnastique, du yoga, patinage artistique, de la danse. La boutique Turlututu est magique. Elle est nouvellement déménagée, toujours sur la racine, mais maintenant elle a pignon sur rue devant la bibliothèque municipale de Chicoutimi. Super agréable de magasiner. Il y a même un plancher de danse qu'on appelle l'espace studio. Et là, Kay Savard, la propriétaire, a de la place pour effectuer sa spécialité qui est l'ajustement de chaussons de pointe. Elle offre aussi des cours privés pour les danseurs, patineurs, gymnastes qui

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festival qui s'en vient. Et je sais qu'il y a beaucoup de gens de la région qui vont aller faire un tour là. C'est à Saint-Tite, c'est en septembre. Et lui, il va faire partie de la programmation. Il sera là le 12 septembre. Il est tellement bon. Matt Lang au 96.9 Rouge. 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

7h12 avec un beau soleil à l'extérieur. Vous savez que Shania Twain a sorti son nouvel album le 24 juillet dernier, ça fait pas longtemps, Little Miss Twain. 15 titres sur cet album-là. Elle en fait la promotion actuellement. C'est pour cette raison qu'elle fait d'ailleurs la couverture du Elle Québec du mois de septembre, qui est en kiosque maintenant, si je me trompe pas, parce que j'ai vu, je pense, en kiosque maintenant, des super belles photos. 61 ans, semble-t-il, elle a fait une entrevue à la revue Elle Québec. Elle parle très, très bien.

0: hâte de vous faire entendre ça. L'intégrale s'en vient. Préparez-vous.
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2: On sort complètement midi de la piscine. Et Véro est prête à prendre le contrôle des ondes.

45 minutes dans quelques instants. C'est complètement été avec Denis Fortin. Je vous rappelle que dès la semaine prochaine, c'est le retour de complètement midi avec Pierre et Christine. La gang de Véro et les Fantastiques également débute la semaine prochaine. Donc, on se reparle tantôt. Je vous souhaite bon appétit.

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0: manquer pleinement parce que demain, c'est de la flotte. Alors, allez, hop, hop, hop, hop, dehors pour l'heure du lunch. Et on va vous pousser plein de tunes estivales, comme à notre habitude, signé entre autres par ce midi, Enrique Iglesias, Shakira, Rihanna qui sera là, J Balvin, mais auparavant, celle qui aurait une histoire d'amour avec l'acteur Michael B. Jordan. Vous avez peut-être vu dans la série des films Creed. Voici la Britannique Ray.
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0: Mégabombe, et celle que je m'apprête à vous proposer est probablement le plus gros hit de ce disque. Elle a 60 ans, son interprète. Elle fait le cover du magazine Elle Canada ces temps-ci et dit avoir fait face à du sexisme assez intense au début de sa carrière, particulièrement du côté de Nashville, mais s'est toujours battue, tenue debout. Cette fille va précéder une à qui on envoie des ondes positives parce qu'elle a de la difficulté avec sa voix ces jours-ci. Charlotte Cardin sera là aussi dans Complètement été.
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2: Je me réveille vers 1h du matin pour aller aux toilettes. Okay. Marianne n'est pas dans le lit. Mais là, je l'entends rire dans le petit coin de la chambre. Et là, mon cœur s'arrête.
3: Ça, c'est sadique.
2: Oui.
3: Oh my God.
2: Puis elle me dit exactement comme dans le film. Je te regarde dormir. Retourne te coucher.
3: Non, retourne te coucher.
2: Je dormirai plus jamais.
3: Thomas, j'ai des frissons.
2: Dimanche, je suis arrivé du travail. La maison est silencieuse. Les lumières sont fermées. J'entends Marianne bouger, mais je ne la vois pas, OK? Je crie son nom. Marianne, Marianne. Je marche vers la chambre. 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Elle s'est maquillée exactement comme la fille dans Obsession. À la fin, j'ai crié.
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0: On s'est bien démené sur la musique des Salbarbes qui ont passé le week-end au Nouveau-Brunswick pour souligner, entre autres, la journée nationale acadienne. Ben, c'est un petit dessert. On a bougé, on mérite le dessert. Souvenir du regretté Liam Payne, l'ex de Wendy avec J Balvin. Family, family, familiar.
1: J Balvin, man.

0: Mon ambulance.
1: Fouki a gagné le Félix d'interprète de l'année au gala de la disque suivant l'apparition de cette chanson-là. C'était Copilote à Rouge pour celles et ceux qui nous écoutent sur la route, comme mon ami Nicole Côté, camionneur, qui est en Arizona ces jours-ci. On se laisse sur, comme digestif, le réarrangement d'un classique de Bananarama du groupe suédois Ace of Base. Voici Cruel Summer. À demain, tout le monde.

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fait que ça, c'est beau! Vraiment, on a une magnifique journée aujourd'hui. Du beau soleil. C'est du bien parce qu'on avait un petit peu de fraîcheur ces jours-ci, là, ces derniers jours. Alors là, on a l'impression que l'été n'est pas fini. Et c'est une bonne nouvelle parce qu'il y a encore beaucoup de gens qui sont en vacances. D'ailleurs, vous voulez saluer des gens, SMS 6-12-13. Fred, je t'ai pas oublié. Tu m'as demandé la chanson de Talk. Je t'organise ça cet après-midi. Ce qui s'en vient, les Backstreet Boys. Et on débute avec Maluma à Rouge.

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1: Quand l'automne arrive, je veux pas dire que l'automne arrive, mais on est quand même à la mi-août. On commence à voir dans les revues les trucs qui seront un peu plus à la mode pour l'automne. Et je vais vous en reparler plus en détail tantôt, mais les gars, ça a l'air que les espadrilles avec le complet, c'est dépassé. Ce sera plus à la mode. Je vais vous donner les détails tantôt. On écoute Ed Sheeran à Rouge.

Avec la nouvelle saison qui approche, quand l'automne approche, on voit les nouvelles tendances de la mode. Et là, ce que j'ai vu aujourd'hui, c'est une mode pour les gars, l'espadrille avec le complet. On l'a-tu vu? On le voit encore, les gars qui portent des habits, mais avec un espadrille. Eh bien là, ça prend un coup de vieux. Ce serait l'année du loafer. Selon les nouvelles tendances, les souliers loafer, les souliers bien cirés, c'est ce qui serait in. Donc, les espadrilles, même si c'est du haut de gamme, même si c'est du Nike, Adidas, pour les jeunes, d'ailleurs, là, pour les jeunes, les espadrilles au bureau, c'est du passé date. Alors, si vous voulez être branché pour la prochaine saison, quand vous portez l'habit, il faut revenir au loafer ou aux souliers chics et porter des espadrilles uniquement quand vous êtes habillé en sport. Despacito, ça s'en vient en musique et c'est le...

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0: comme entraînement. On va l'entendre un peu plus tard, ce qui s'en vient, Kelly Clarkson.
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0: Je voudrais saluer Joannie de Jonquière. Pour elle, c'est un retour au travail depuis hier. Elle a dit, c'est pas facile. Hey, c'est moins facile quand tu fais beau. Ben, tu sais, quand tu fais beau comme aujourd'hui, on voudrait encore être en vacances. On va se dire qu'on va en profiter en fin de journée parce qu'on a une très belle journée. On a 23 degrés actuellement sur le Saguenay-Lac-Saint-Jean. Voici Chris Templeton à Rouge.
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0: à partir du 21 août en Nouvelle-Zélande. Alex Warren s'en vient. Et les Black Eyed Peas. Hey,
1: on a bien hâte de vous faire entendre ça. L'intégrale s'en vient. Préparez-vous.
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3: Bon après-midi, ici Jean-Luc Legendre. Le chef du Parti québécois affirme que le référendum sur la souveraineté du Québec n'aura pas lieu tant que Donald Trump sera président des États-Unis. Trump terminera son mandat en janvier 2029. Paul Saint-Pierre Plamondon réitère toutefois son intention de tenir un référendum dans un premier mandat s'il est porté au pouvoir lors de la prochaine élection générale cet automne. La première ministre Christine Fréchette s'est montrée très critique envers cette décision du chef du PQ.
4: On a besoin de plus de stabilité. Et il propose exactement le contraire. C'est illogique parce que c'est pire. À la veille des plus hauts tarifs auxquels on est exposé, c'est irresponsable.
3: La première ministre fait allusion aux tarifs douaniers de 50% que Donald Trump imposera dès minuit sur certains produits canadiens. Puis un réseau de billetterie électronique du Québec a subi une fuite de données. Selon le Journal de Montréal, les renseignements de 414 000 utilisateurs de la plateforme Experience se retrouvent sur le Dark Web.

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Ah, c'est bien bon! Ça fait longtemps que j'avais pas entendu cette chanson-là de Céline. Terre, au 96.9 Rouge. Céline, on la voit partout aujourd'hui, évidemment. C'est des photos du magazine. Entre autres, de très bonnes photos. L'une où on voit un collier avec des diamonds. Ça doit valoir cher, ça. Elle est en entraînement intensif à l'arrivée de sa série de spectacles à Paris en septembre.

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regarde les magazines, même quand on va magasiner, veut pas, les vêtements d'automne commencent à arriver. Je veux pas le dire trop fort. On veut pas se faire tanner avec ça. Fait trop beau encore. Mais quand même, les couleurs tendances pour la prochaine saison, ce qu'on va voir cet hiver en 2027, il y a toujours des couleurs qui se démarquent. Il y a entre autres l'aubergine, je vous dirais le rouge vin, une couleur qu'on pourra voir un peu plus pour la prochaine saison. Le vert ou genre vert forêt, il était déjà commencé, ça se poursuit cette saison, on va le voir. Le noir, l'éternel noir, ça, même s'il nous disait que c'est plus à mode, on en a toujours dans le garde-robe, j'en ai plein. Le violet également, on va en avoir beaucoup. Le bleu minuit, ce qui ressemble au bleu marin, ça va faire partie aussi des couleurs tendances de la prochaine saison. Commencez à vous y faire un peu tranquillement. Teddy Swim en musique.

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Dernière semaine pour un peu beaucoup passionnément avec Phil Roy. Ça s'en vient dans quelques instants parce que Verrou et les Fantastiques débutent lundi de la semaine prochaine. Je vous souhaite de passer une excellente fin de journée. Profitez-en, fait beau. On se reparle demain à compter de 9h. Salut!

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5: Bon après-midi, ici Jean-Luc Legendre. L'échéance de minuit approche avant que Donald Trump impose de nouveaux tarifs punitifs uniquement contre le Canada. Selon le média américain Politico, le président aurait sur son bureau une entente qui pourrait éviter l'imposition de nouveaux tarifs de 50% qui affecterait particulièrement les entreprises du Québec. Voici la première ministre Christine Fréchette.
6: C'est 9% de nos exportations qui sont à risque avec ces tarifs-là, d'une valeur de 7 milliards de dollars. Alors, je dois vous dire que je suis préoccupée parce que, bon, on n'a pas de confirmation à l'effet que les choses vont bien aller. C'est en discussion, en négociation, et c'est très inquiétant. Très inquiétant pour les entreprises.
5: Par ailleurs, la présence de Donald Trump à la Maison-Blanche incite le Parti québécois à repousser la tenue de son référendum sur la souveraineté du Québec. Paul Saint-Pierre Plamondon réitère son intention de tenir un référendum dans un premier mandat s'il est élu, mais le référendum n'aura pas lieu tant que Trump n'aura pas quitté la présidence en janvier 2029.
7: Ce que j'ai fait aujourd'hui, c'est simplement clarifier des choses que j'avais quand même déjà exprimées et réduire à néant l'argument répété là de Christine Fréchette comme quoi on pouvait pas parler de notre avenir parce que Donald Trump est là.
5: Et le PQ perd sa candidate dans la circonscription de Taschereau. Jeanne Robin retire sa candidature. Elle évoque des raisons personnelles sans les indiquer. Elle précise qu'elle ne quitte pas en raison d'un conflit ou d'un désaccord. Et puis un réseau de billetterie électronique du Québec a subi une fuite de données. Selon le Journal de Montréal, les renseignements de 414 000 utilisateurs de la plateforme Experian se retrouve sur le dark web. La fuite de données aurait eu lieu le 11 juillet, il y a plus d'un mois, et Experience n'aurait pas encore signalé la fuite à la Commission d'accès à l'information. Place à Phil Roy et ses pétales!

0: mardi 18 août, mais surtout, bienvenue à Un peu beaucoup passionnément, Phil Roy qui vous parle jusqu'à 18h. Et on termine cette journée-là dans la bonne humeur et dans l'allégresse, dans la joie, parce qu'aujourd'hui, je suis accompagné de Maxime Roberge et d'Élise Marquis.
1: Hello!
2: Bonsoir!
0: Comment vous allez en ce dernier mardi d'Un peu beaucoup passionnément?
1: Mais tellement bien! Moi, j'adore cette émission. Je profite de chaque seconde. On a du fun, on s'aime. C'est le fun!
3: Vraiment, t'as tout dit. On a du fun, on s'aime, c'est ça qui compte.
0: Oui, c'est ça qui compte. Ça a été quoi votre moment fort de l'été, Max?
3: Mon moment fort de l'été, le FEC. Ça a tellement été le fun aller au FEC. Là, je me suis ramassé backstage à Limp Bizkit. Aucun rapport.
0: C'était notre moment fort hier à Jay Fournier et à moi.
1: Vrai? Ah ouais.
0: Maxime Roberge à Limp Bizkit.
3: Hey, j'étais sur une autre planète. C'était tellement
0: avec
3: le fun.
0: Avec tes deux ring pop.
3: Ah oui, j'étais dans une transe.
0: Oui,
3: il faut dire.
0: Complètement en transe.
3: Ah oui.
0: T'avais le goût de break stuff. T'étais habillé avec un chandail de Korn.
3: Ah oui.
0: Pour les gens qui ont la ref. Ben, merci d'être là, Max.
3: Ben, merci de m'accueillir.
0: Oui. Toi, Élise, ton
1: moment fort, là, ça a été une découverte, puis c'est Maxime Roberge.
0: Ben, voyons donc.
1: Je te suivais sur les médias sociaux, puis je me disais, oh mon Dieu, qu'il a l'air fin, lui. Il est drôle, il est intelligent, j'aimerais ça être son ami. Et là, je t'ai rencontré ici à l'émission, puis t'es pareil que sur les réseaux sociaux. T'es tout si fin, t'es tout si drôle. Je t'aime vraiment beaucoup.
3: Tu vas m'avoir, toi. Tu vas m'avoir des petites larmes. Je peux pas croire que c'est toi qui me dis ça. Des fois, là, ça me fait tellement bizarre parce que vous êtes habitués de vous voir, là, les vedettes, là, puis tout ça. Moi, j'arrive, là, petit clin, là.
1: Ben voyons, des fois, tu me dis ça.
3: Ça me fesse tout le temps. Ça me fait tout le temps quelque chose. On dirait que ça me touche. Merci beaucoup.
1: Ben,
3: je vais le prendre.
1: Mieux.
3: Je vais le prendre.
0: Ben, écoute, parlant de prendre, hier, tu t'es rendu sur le terrain pour faire une enquête, pour aller prendre des images et aller au fond de l'histoire sur le Home Hardware Gate. Alors, Justin Trudeau, Katy Perry ont été vus au Home Hardware... dans une quincaillerie. Voilà. sur Saint-Laurent. Oui. Toi, tu t'es rendu là, mon Snorro.
3: Ah, complètement.
0: Qu'est-ce que t'as appris?
3: Premièrement, je suis en quête d'un prix Pulitzer.
0: Oui, de journaliste.
1: Grand journaliste.
3: Grand journaliste de terrain, de fond. Mm-hmm. Je suis allé là pour juste filer la place.
0: Oui.
3: Juste voir qu'est-ce qui se passait, qu'est-ce qu'il y a eu, puis de voir exactement les rangées, puis tout ça. Puis là, je suis allé parler au gérant. Puis là, j'ai dit, qu'est-ce qu'ils ont fait? Si, là, ils ont regardé les caméras de sécurité. Ils se minouchaient des rangées. C'est Cathy qui a payé en plus la facture de 250 piastres. Wow. Je trouve ça cool. Puis là, j'étais là, pourquoi c'est Cathy qui prend le bill? Ben, ça, elle coûte rien, elle, avec son argent américain.
0: Mais non, mais c'est
3: j'ai
0: ça.
3: J'ai bien pensé
0: puis,
3: à
0: c'est
3: ça.
0: C'est peut-être bien pour elle.
3: Ah, peut-être que c'est pour elle aussi.
0: Elle fait un petit baise en ville. Elle a besoin d'un débouche toilette parce que...
3: Ben oui.
0: You know.
3: I know.
0: C'est une femme de maïs. Les blédins pas chers. Mais voyons, faut qu'elle goûte. Elle n'a pas de bon blédin, elle.
3: D'un grand épluchette, là.
0: Côtoyer ses épluchettes.
3: Ah oui, complètement.
0: En plus, là, c'est les foires agricoles. Elle se pointe d'épluchette en épluchette à vogue.
3: Ah, elle se nourrit de café noir puis blédin. Ça y va, là.
0: Elle transite québécois.
3: Oui.
0: Hey, sinon, le 19 septembre prochain, mon beau Maxime, avec ton podcast Pop-Up Balado, tu vas participer au Festipod. C'est un festival 100% podcast. Et là, bon, avec Marie-Josée Gauvin, c'est un balado qu'on connaît. Vous vous êtes promené un peu partout. Mais là, vous arrivez avec une formule un peu spéciale. Ça va être quoi?
3: Ça va être le combat des queens. Mm-hmm. Et ça va être le fun. On veut essayer de recréer un Mont Rushmore, mais juste avec des faces de filles, de pop qu'on aime. Mais si ça va aller de Christina contre Britney, de Cher contre Madonna, Taylor Swift contre Beyoncé, ça va être vrai. Puis on va être appelé à voter, là, comme dans Piment Fort dans le temps.
0: Oui!
1: Puis on va-tu trouver la
3: carton.
1: Queen?
3: On va
1: à
3: essayer
1: la fin?
3: De trouver la Queen. Wow. Mais moi, là, j'ai. Tu sais, je vois ailleurs, hein. Tu sais, Coke contre Pepsi, moi, ça va se faire, là.
0: Oh, non.
3: Ouais, c'est des queens, Coke et Pepsi. On va aller partout dans pop culture,
0: il
3: n'y
0: a pas
3: autres,
0: de
3: là.
0: Petits enjeux.
3: Oh, no.
0: On verra ça, donc, le 19 septembre prochain, Max, avec MJ Gauvin pour le pop-up balado du côté du Festipod. Sinon, Élise Marquis.
1: Oui.
0: Tout le monde le sait, tu le sais, t'es notre experte TikTok.
1: Ben oui.
0: Là, c'est quoi ton algorithme ces temps-ci? Parce que là, t'as amené des récipients avec de la bouffe.
1: Ben, c'est parce que TikTok, là, c'est une mine d'or de trend de bouffe.
0: Oui.
1: Et là, en ce moment, si vous êtes sur TikTok, la trend, c'est que tu prends deux aliments différents que tu manges en même temps et ça te donne le goût d'un troisième aliment. Hein? Alors, je vous invite à prendre un concombre.
0: Okay.
1: Ce sont des concombres bio. Oh, ils sont bien lavés, ne vous inquiétez pas.
3: Concombre et une petite tomate aussi?
1: Non, pour l'instant, on va faire le concombre qu'on trempe dans le sucre.
0: Concombre sucre?
1: Concombre et sucre. Et c'est supposé donner melon d'eau.
3: J'adore.
1: Je ne l'ai pas essayé. Fait que je voulais l'essayer. Ça goûte-tu le melon d'eau? Pas bête, parce que c'est quand même un légume plein d'eau.
0: C'est la chose qui goûte le moins le melon d'eau, j'ai goûté récemment.
1: Vrai?
3: Ça goûte le concombre avec du sucre.
0: Oui, mais hey, j'allais
3: littéralement.
0: Ça goûte comme... ouais, vraiment ça, le concombre sucré.
1: Ben, tu vois, c'est bon. Fait que j'en ai plein d'autres comme ça. Je pense qu'on on va les faire pendant la pause. Puis Maude, elle va nous filmer pour les médias sociaux.
0: Yes! Ben, aujourd'hui, en plus des recettes TikTok, on va parler d'un paquet d'affaires, de souvenirs, d'Halloween, de centres d'achat, de pistes cyclables. À 17h, ça va être le moment, pas du tout, et passionnément. Mais Élie, j'ai aussi le plaisir de t'annoncer que c'est toi qui...
2: Oui, alors...
4: Service à la clientèle.
0: Oui, alors jusqu'à 18h, si vous nous textez au 6-12-13, eh bien, c'est directement dans le iPhone d'Élise Marquis, en fait, dans sa tablette, que ça va rentrer.
1: Oui, je mets mes lunettes parce que des fois, c'est écrit petit.
0: Oui, puis elle va grossir les caractères aussi.
1: Oui.
0: Alors que vous soyez notre pusher de trend TikTok préféré ou le moment fort de Jay Fournier, d'Élise Marquis et de Phil Roy, on passe les deux prochaines heures ensemble pour un peu, beaucoup.

0: Jusqu'à 18h, vous écoutez un peu beaucoup passionnément Phil Roy en compagnie de Maxime Roberge et d'Élise Marquis, notre responsable au service à la clientèle qui lève la main. Alors oui, tu veux lire
1: ding,
0: des textos.
1: Ding, ding, ding! Il y a Priscilla qui dit « Asti qu'on l'aime, Maxime, c'est terrible!
0: » Mais ça!
2: Oh, merci!
1: Elle dit aussi « Bravo à vous trois, contente de vous entendre. » Et bonne fête à ma sœur Sarah qui a 40 ans.
0: Bon, bonne fête, Sarah! Continuez de nous écrire en ce 18 août. J'ai envie déjà de vous dire, moi, joyeuse Halloween!
2: J'aime tout, Phil.
0: Oui?
2: J'aime les petites gadis qui arrivent au Dollarama. J'aime...
0: Oui, parce que t'as remarqué, là, il y a plein de commerces qui ont commencé à sortir des décorations puis des bonbons. Moi, j'ai capoté au Dollarama puis de voir... Attends, on peut... Puis là, ce qui est le fun, c'est il y a tous les choix. Parce que
2: complètement.
0: Moi je décore tard, tu sais, puis je fais ça avec les filles.
1: Mais t'aimes ça décorer.
0: Ah oui, moi j'aime ça.
1: Il y a rien de trop gros.
0: Mais là, je fais genre hein, on a les premiers choix. Fait que là, en fin de semaine, les filles, on va y aller puis on va se magasiner des affaires d'Halloween. Parce que je capote, là, moi.
2: Mais la spooky season, moi, je l'attends. Mais on dirait que sur TikTok, je sais pas si t'as ça aussi dans ton algorithme.
1: Oui, c'est commencé, c'est l'automne sur TikTok.
2: Ah oui. Les gens ont des cafés citrouilles.
1: Ben oui.
2: Les filles ressortent leurs Uggs. Moi aussi, je ressors les miennes. J'aime assez ça.
1: C'est la plus belle saison. Pourquoi s'en priver?
2: C'est une saison magnifique. On dirait que l'aboutissement de ça, c'est l'Halloween.
0: Mais pourquoi ça a un nom, cette affaire-là. Ça s'appelle le Summerween.
2: Hein?
0: Oh, oui. C'est l'Halloween during the summer.
1: Oui, Summerween.
0: Ben oui. C'est tellement populaire parce que là, bon, il y a plein de commerces, tu sais, qui sortent leur stock d'Halloween, puis des bonbons déjà. Puis il y a des gens qui disent, bon, ben moi, j'aime ça parce que ça me permet de me mettre dans le bain plus tôt. Des gens comme moi qui font « Hey, on a tous les choix. » Tu sais, on n'arrive pas, puis on a ce qui reste. Mais il y a aussi plein de gens qui font « Hey, mais les prix sont pas chers en ce moment. »
2: Absolument.
0: Parce que plus on approche de la fête, ben plus les prix grimpent. Là, t'sais, la même chose, l'Halloween, la Saint-Valentin,
1: Pâques, ça coûte cher.
0: Ça coûte cher. Puis tu vois, il y a Karine qui dit « Starbucks sort son menu d'automne le 25 août. »
1: Eh oui. Moi, je serai là le 25 août.
0: Ah oui?
1: Ben oui.
2: Totalement, moi aussi.
1: La seule affaire que j'achète pas d'avance, c'est les bonbons.
0: Ouais.
1: C'est sûr qu'ils vont tout manger.
2: Oui, mais en même temps, ça, c'est le fun de se claquer un beau tout petit rôle en plein mois d'août.
0: Ben voyons donc, toi.
2: Ben oui.
0: Mais ça, c'est ton bonbon, bon bec.
2: C'est ça qui m'est venu à l'esprit.
0: Celui que vous haïssez le plus?
2: Oui. Celui que j'haïs le plus? Ah, moi, quand tu me donnes une pomme quand j'étais enfant.
0: Ah oui,
1: ben avec une lame de rasoir dedans. Mais le meilleur, avouez, c'est les petits caramels carrés.
2: Ah oui.
0: Mais non, vous êtes deux sombres fous.
1: Mais non, c'est quoi?
0: Ce qui vous rendait heureux, vous autres,
1: mais
0: dans votre truc d'Halloween, c'est les petits caramels qui pognent des dents.
2: C'est quoi, toi, d'abord?
0: Petite palette.
1: Ah, c'est sûr qu'une bonne
0: Henry, tranquille.
1: C'est sûr que les chocolats.
0: Un Reese. Un Puck Reese, tellement bon.
2: Oui, une petite Kit Kat, là.
0: Regarde, tu vois, tu files, hein, Reese.
1: Nous autres, il y avait une maison où ils donnaient des palettes de dépanneurs, les grosses.
0: Chez nous, c'était ça?
1: Non.
0: Ouais, parce que moi, mon grand-père avait des machines distributrices un peu partout. Puis ma mère gérait les machines distributrices de Montréal. Fait qu'elle, elle allait au Costco. Moi, toute ma vie, on avait des boîtes d'aéro, de Kit Kat, Owen Reed, Reese. Puis là.
1: Dans ton garde-manger, tu vas en prendre
0: non,
1: tant que
0: non,
1: tu voulais?
0: Non, non, non. C'était dans le bureau en bas. On n'avait pas le droit d'y aller, mais tu sais.
2: Wow.
0: La porte se barrait pas. On les mettait, puis on essayait de refaire du facing. Moi, là, je fais du facing depuis j'ai 9 ans.
2: Wow.
0: Pour tromper ma mère.
2: Astucieux. Complètement.
0: Oui, complètement.
2: Aimez-vous aussi les boutiques d'Halloween, là, tu sais, qui viennent d'ouvrir, là, comme.
1: Ça s'appelle les pop-up, là.
0: Non, mais il y a.
1: Halloween Expert.
0: Halloween Expert.
1: Non, mais ça, c'est très épeurant. Parce qu'il y a des affaires qui peuvent te sauter dessus à tout moment.
2: Complètement.
1: Ça, c'est épeurant.
2: Oui.
0: J'avoue ça quand même, mais je vais faire mon tour, moi. Parce que nous autres, on fait un party d'Halloween avec des amis.
2: Okay.
0: Puis là, la thématique devrait sortir dans pas long.
2: Ah.
0: Tu sais, l'année passée, c'était les vilains célèbres.
1: Ah,
0: après ça, c'était des duos. Mais là, c'est un souper de couple. Mais t'es pas avec ton chum ou ta blonde. On fait une pige.
1: Puis faut que tu te mettes en
2: couple. Même pas.
0: Tu sais pas, tu vas être avec qui. Puis là, les autres. Fait que là, Virge, tout le monde, t'es pas ensemble. J'étais avec qui encore, vous vous déguisez. Ah, je te le dis pas. Puis là, ben, il y a un concours de costumes. Puis tu gagnes le petit trophée.
1: Mais t'es donc bien cool.
0: OK, cool. Vous, êtes-vous des fans d'Halloween? Me trouvez-vous cool? Textez-nous 6-12-13. Textez-nous 6-12-13. Avez-vous déjà votre déguisement? Capotez-vous comme nous autres sur l'Halloween? Eh bien, nous autres, on capote sur Le Bon Choix de Gabriel Fredette. Et c'est sa présentation du jour.
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1: Avec les décorations d'Halloween qui sont sorties dans plusieurs magasins en ce mi-août.
2: Oui, oui.
1: Déjà, on vous a demandé si vous étiez content de ça ou plutôt de genre à attendre en octobre pour prévoir les décorations. Élise, là, t'es complètement dans le jus.
2: Ah, ça y a le
1: oui.
2: Beaucoup de... Donc. Ça a suscité beaucoup de choses. Alors, Marika dit c'est l'Halloween des campeurs en fin de semaine.
1: Ah ben, voyons.
2: Tu vois.
1: Je savais même pas que ça existait.
2: Moi non plus.
1: Bon, ben.
2: Peut-être c'est elle qui l'invente, mais en tout cas, moi, j'en parle. Il y a quelqu'un qui dit, je trippe Halloween. La semaine dernière, au camp de jour de ma fille, thématique Halloween est arrivée en flash dans Zootopia.
1: Oh.
2: Ça, c'est fun, se déguiser.
1: Se déguiser, c'est le fun.
2: À tout âge. Joanne, allô, Phil et la gang, je suis une grosse trippeuse d'Halloween. Je fais les costumes de mes enfants et j'aime ça décor.
1: Oh my God.
2: Et Catherine qui dit, j'adore l'Halloween, mais là, c'est l'été.
3: Oui. Oui. Des fois, ça donne un petit choc parler de ça, mais moi, je suis déjà les deux pieds là-dedans.
2: Ben, on peut aimer l'été et l'Halloween.
1: Bon, mais oui. Moi, si j'avais pas vu, en fait, semaine passée, au Dollarama, je serais vraiment déjà à faire, hey, vous calmez, là. Mais en le voyant, j'ai fait,
2: c'est trop cool.
1: Puis moi, c'était vraiment le bout où j'ai... Moi, je suis tellement habitué d'arriver pour décorer puis il reste la moitié des affaires. Je pense que c'est la première fois de ma vie où je voyais le stand de décoration plein. Il manquait rien.
2: Là, ouais.
1: Et là, j'ai fait, oh! Puis là, Virge, j'étais comme, ben oui, ça sort tout le temps tôt. Mais puis tu me dis ça, là!
3: Mais moi, ce que je voudrais savoir, là, c'est s'il y a des gens qui ont déjà commencé à acheter des gadis.
1: Ben, tu vois, il y a Joël qui nous dit, aujourd'hui, je viens d'acheter des chandelles thématiques, l'étrange Noël de Monsieur Jack chez Bat and Body Works.
2: Noël, il n'est jamais trop tôt non plus.
3: Jamais trop tôt.
1: Oh non, là, wow.
3: Moi, à partir du 1er juillet, Maria a défrost pour moi. Elle commence à dégeler. On entend au loin.
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2: Ben oui.
1: Non.
2: Oui, oui.
1: Hey, je vous nomme des fêtes, vous me dites c'est quoi votre célébration. Okay. Ou si vous en faites ou pas. Okay? Le jour de l'an.
2: Ben, c'est à minuit que ça se passe avec les amis, le champagne.
1: Toujours avec les amis, toi, amis champagne?
2: Oui.
3: Ça okay. Pleure-tu chez vous? Ça pleure tout le temps, oui.
2: Ah oui?
3: Un grand
2: jour de l'an.
1: Les gratitudes, puis tout le kit.
3: Ah oui, on est là, puis bonne année, bonne santé. Ah, on est bien émotif. Ah oui.
1: Moi, ça fait 2 ans que je dors.
2: Ah, ben non.
1: Les enfants en bas âge, je sais, mais j'ai embarqué dans le trip de Virginie. Okay. Mais ça va repartir, je sais ça. Mais pour moi, le jour de l'an, c'est les amis.
2: Okay.
1: Noël, chez nous, à Noël, ça broille.
3: Ah,
1: on fait un tour de table, puis là, on est fiers de quoi? Gratitude de 3 affaires de toi. Mais oui, non. Fait que oui, on fait ça.
3: C'est beau.
2: Nous autres, ma mère a fait un jeu à Noël, une espèce de quiz, puis toutes les affaires qu'on a vécues dans l'année, elle prend des notes toute l'année. Fait que oui, c'est très famille, nous aussi.
1: Oui, complètement. Saint-Valentin?
3: Ouf, oh, tranquille.
2: Moi puis Max, on fait
3: pas ça. Me fait des petites dates à moi de moi.
2: Moi aussi,
3: là.
2: Ah ouais. Un petit bain.
3: Ah oui.
2: Puis...
3: Un Saint-Hubert, 4 filets avec une petite sauce
2: épicée. On devrait fêter ça ensemble.
3: Oui.
1: Oh!
3: J'aimerais foutre ça pour
2: aussi.
1: Ça bougerait sûrement plus que dans ma maison.
2: Pourquoi? Oh, mais là, attends.
1: Mais des enfants bas âge, fait que je prends une longue douche seule. La Saint-Patrick?
2: Non,
3: Saint-Patrick.
2: C'est la fête de ma fille le 17 mars. Fait que ça, c'est la fête qu'on bannit. Là.
1: Ah, c'est banni.
2: Il n'y a pas de verre qui rentre dans la maison. Là.
1: Non.
2: Non, c'est la fête d'Alice.
1: Hey, moi, ma fille est née à Noël. Fait que c'est sûr qu'ils sont
2: passés.
1: Tout le monde comme toi, on n'aurait pas de Noël.
3: Saint-Patrick, oui. Oh, Saint-Patrick, c'est un prétexte pour boire.
1: Ben oui.
3: Boy.
2: Ben, bière verte.
1: Bonne bière verte.
3: Oui.
1: Sinon, Pâques?
3: Pâques, c'est le fun,
2: ben
3: chocolat.
2: Les œufs de leur assiette.
3: Les œufs, oui, les œufs Cadbury.
1: Oui.
3: Oh, miam,
1: moi, chasse au coco.
2: Ah, oui.
1: Enfin, bazar, encore une fois.
2: Oui.
1: Fait que...
3: Mais ça, c'est le fun, c'est des beaux souvenirs.
2: Vraiment.
3: Mais plus tu vieillis, plus Pâques. Hey, moi, c'est mes matantes qui écoutent Jésus de Nazareth. Oh, c'est drôle.
1: Ah oui.
3: Ah, puis Bénure, puis ces affaires-là. Oh oui. Du grand Bénure, un dimanche de Pâques, là, je vous dis que ça prend beaucoup de Xanax pour pas attendre avant ça.
1: Faites quoi à faire du travail?
3: Ah, toujours un petit week-end d'ailleurs.
1: Ouais.
3: J'essaie d'aller au lac ou...
1: Ouais. Phil aussi.
3: Ben
1: oui. Mettons en onde, il dit ben oui.
2: Moi, je suis toujours surprise quand c'est la fête du travail.
1: Hein?
2: Quand c'est fermé. Oh,
1: Rock roll, yeah. Je suis d'accord. Moi ma célébration, c'est... Hein, ben,
2: oui.
1: Fermé. Bon, ben, OK. Hey, bougez pas dans 2 minutes. Élise Marquis nous parle de sa place préférée pour aller magasiner. D'ailleurs, allez voir sur notre compte Instagram pour voir des recettes TikTok décevantes.
2: Ouais.
1: Vous êtes à rouge.
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0: 21 minutes, c'était Sing de Loud avec Stats. Et là, ça sera Elise marquée avec son amour pour les centres d'achat.
1: Ben oui, l'autre jour, je suis allée au centre d'achat pas loin de chez nous, puis j'ai eu un choc.
0: Un Timaï ou un gros centre d'achat?
1: Un pas pire, je dirais, là, tu sais, pas énorme, mais quand même.
2: Il y avait un food court.
1: Ben oui.
2: C'est un centre d'achat.
1: OK, parfait. Oui. Et la moitié des magasins étaient fermés.
0: Ah,
1: avec
0: pieds
1: bruns dans les fenêtres. J'étais tellement triste. Je me suis demandé si les centres d'achat étaient en déclin. Parce que moi, quand j'étais jeune, c'était au centre d'achat qu'on
0: mais
1: se tenait avec mes amis.
0: Mais
1: hein?
0: Oui.
1: Tu sais, t'as le food court, tu peux magasiner un peu, il y avait des arcades. C'est là qu'on rencontrait des gars, tu sais, c'était les réseaux sociaux de l'époque.
0: C'est vrai.
1: Et j'ai tellement rêvé de passer une nuit au centre d'achat.
0: Oh my God!
1: Avez-vous déjà rêvé à ça?
0: Oui. Tellement, là.
1: Oui. Tu sais, tu te caches dans les toilettes. D'après moi, ça se fait, là. On se cache dans les toilettes. Le monsieur, il check partout. Il voit personne. Il barre. Il s'en va. Là, tu dors un peu dans les lits du magasin de meubles. T'essayes du linge. Tu te fais toi-même des cornets de crème glacée molle.
0: Ouais.
1: Mais quoi, Phil? On t'attendrait
0: pas? Ben, non, mais c'est juste que là, c'est mon côté pas rêveur, ou c'est mon côté, j'ai tellement fait de close que ça, tout ça va être barré. Tu seras jamais capable de rentrer.
1: Tu penses, hein?
0: Ben voyons.
3: Phil, t'es pas un briseur
0: de rêve. Je sais, mais c'est ça l'affaire. J'essaie d'embarquer, mais c'est juste que je me vois fermer la grosse grille, barrer ça. J'étais troisième clé, moi. Bye, ciao, c'est barré.
1: Troisième clé.
0: Mon rôle, c'était que la petite limeuse qui dort dans le centre d'achat vienne pas se faire un sandwich.
3: Élise, moi, j'étais avec toi.
1: Ben, ça serait fun.
3: Ça serait vraiment le fun.
1: Mais là, les ventes en ligne ont eu un grand impact là, sur les centres d'achat. Tu peux t'acheter une robe à 2h du matin. Tu fais pas la file chez Sephora. Alors, pour attirer les gens aujourd'hui, les centres d'achat, il faut que ça soit une destination. Tu sais, à Québec, là, il y en a un. C'est-tu les galeries de la capitale?
0: Oui.
1: Il y a des manèges.
0: Oui.
1: À Dubaï, il y a le Dubaï Mall, qui est presque une ville à lui tout seul. Il y a un aquarium, une patinoire olympique. Il y a The Mall of America.
3: Oui, je suis déjà allé. Moi, j'ai fait le parcours des centres d'achat, chose que vous allez apprendre. J'adore les centres d'achat. Je les classe de A à D.
1: OK.
3: Puis, Mall of America, c'est un des plus grands au monde.
1: Oui.
3: Et le West Edmonton Mall aussi, je suis allé. Et c'est un centre d'achat de qualité.
0: Ça, c'est un A.
3: C'est des A, ça.
1: Mais il y a plusieurs centres d'achat qui ont vraiment fermé leurs portes. Et c'est toi, Maxime, qui m'a mis sur cette piste-là, sur YouTube. Il y a des vidéos de gars, c'est surtout des gars qui vont visiter des centres d'achat qui sont fermés depuis longtemps. C'est tellement le fun d'écouter
3: ça.
1: Une
3: passion. Là. Faire des tours de centres d'achat fermés qui sont en train de pourrir, là,
1: ils ont des lampes frontales, il fait noir, ils rentrent. Wow. Puis là, il y a encore, là, tu sais, les chaises dans le food court. Il y a encore des bonbons dans les petites machines à bonbons. Hey, j'ai des frissons à en parler.
3: Il y a encore des carousels, des fleurs. Oui, c'est figé dans le temps.
1: Puis il y a aussi de la moisissure puis des plantes qui poussent là, à travers les tuiles. Là. Mais c'est vraiment... Vous allez sur YouTube, vous tapez quoi?
0: Mall Explorer.
1: Dead
3: Mall Enthusiast. C'est ça mon channel sur YouTube, oui.
1: OK, mais c'est vraiment le fun. C'est hypnotisant, regardez ça. Un petit quiz en terminant. Achetez-vous ces articles en ligne ou en magasin? Vêtements?
3: En magasin, moi, encore.
1: Oui, tu veux les essayer?
3: Oui.
0: En ligne, puis je regrette.
3: Ah ouais,
1: ben, tu peux les retourner.
0: Ouais, mais c'est compliqué. J'y garde.
1: Ah ouais.
0: J'ai les envoyé à friperie.
3: En fait.
1: OK. Oui, oui. Votre parfum?
0: Je parle pas de parfum.
1: Okay.
3: Boutique. Et ça, j'ai acheté un parfum en ligne dernièrement, puis je l'ai regretté, je l'ai retourné.
1: OK, mais c'est le fun d'essayer des parfums.
3: Oui.
1: Hein? Médicaments sans ordonnance. Pendant la pandémie, j'en ai commandé des Tylenol.
0: Ouais.
1: J'étais comme, c'est-tu bon? J'étais, je pense que je les ai jamais pris.
3: J'ai jamais pensé à acheter des médicaments.
0: Moi non plus, ça
1: ouais,
0: risquait pas
1: bizarre,
0: venu par,
1: hein?
0: Non,
1: c'est
0: dans
1: ça,
0: l'esprit.
1: Non. Votre épicerie, la faites-vous en ligne?
0: Non.
3: Ça dépend. Des fois, quand je suis paresseux, là, je me paye. Ouais.
0: Costco, je pense Costco, Virge. Ben, on a chacun nos départements.
1: Ah, OK. Fait que toi, c'est
0: Costco,
1: pas l'épicerie.
0: C'est Virge. Puis okay. Non, moi, je vais faire l'épicerie de la semaine. Virge fait
1: la
0: base.
1: Ouais.
0: Okay, fait Costco.
1: Puis les articles de sport, toi qui es un grand golfeur, t'achèterais-tu ça en ligne ou faut
0: non.
1: Que t'ailles dans. Faut
0: non,
1: que
0: non,
1: tu touches, hein?
0: Ça, non.
1: OK. Ben, s'il y a un centre d'achat avant que ça disparaisse, qui veut qu'on aille passer la nuit, appelez-nous.
0: On va y aller. Sinon, Élise, j'ai toujours ma troisième clé.
1: Oh, yeah!
0: Yes, le Carrefour Laval est à nous dès ce soir. Restez là, au retour, je vous explique pourquoi c'est important d'avoir une chambre en bordel quand on est jeune. Bougez pas, vous êtes à Rouge.
4: Villeroy et ses pétales vous reviennent après ceci.

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0: Jusqu'à 18h, vous écoutez un peu beaucoup passionnément Maxime Roberge, Élise Marquis et moi-même, Phil Roy. Élise, tu es une maman d'une jeune adulte.
1: Oui.
0: Alice a
1: 22
0: ans. Te souviens-tu, en fait, je pose la question, mais je sais déjà la réponse. Est-ce que ta fille, c'était un enfant dont la chambre était bordélique?
1: La chambre, non, mais la salle de jeu, qui était notre salon.
0: Oh!
1: Extrêmement bordélique. J'avais un système de bac où j'avais les jouets petits, durs, petits, mous, gros, durs, gros, mous.
2: On dirait que tu parles d'une grille grinder.
0: Oui, je la classe gros, dur, petit, mou.
1: Wow! Mais c'était vraiment ça.
0: Aussi, toi?
1: Un classement, petit, dur, petit, mou.
2: Mais non, moi c'était complètement rangé, mes affaires. J'étais pas un gosseux avec des...
0: Ah non?
2: Ma chambre, non, c'était le sous-sol, moi. Le sous-sol, j'avais le droit de faire tout ce que je voulais, mais dans ma chambre, c'était clean.
0: Moi, ma mère est à l'écoute, puis elle est dans sa voiture en ce moment, elle fait... Oh, mon petit filou, toi, c'était, fallait enjamber des affaires.
1: Ah
0: oui, oui.
1: Mais elle te laissait faire ou elle te chicanait?
0: Non, non. Des fois, c'était comme là, ça va faire. Tu ramasses ta chambre. Ben quand j'avais des choses à demander, la contre-offre, c'était toujours parfait, mais tu sais, mettons, nettoie, t'es lave, tu sais, ta chambre, toutes ces affaires-là. Mais même encore chez nous,
1: Ah,
2: mais là, c'est le fun de se laisser traîner à l'âge adulte. On peut-tu?
0: Là, tout, ça traîne un peu chez vous?
2: Ça traîne, oui. Il y a juste des vêtements qui traînent. Le reste, c'est correct. Mais les vêtements, c'est vraiment comme une zone de guerre. Tu sais, il y a des vêtements partout dans la maison. Oui, toutes les chaises sont utilisées. C'est un peu épeurant.
1: Ben, t'as le droit.
0: T'as-tu un petit divan dans ta chambre?
1: J'ai une chaise.
0: Puis, il n'y a rien sur la chaise.
1: Ben oui, il y a les vêtements qui sont pas assez puants pour aller au lavage.
2: Oui.
1: Que tu peux remettre une fois. T'as pas ça?
0: Non, mais j'ai pas. Non, non.
1: Mais Max, tu me comprends.
2: Ben, je te comprends.
0: Vous avez des pas assez puants.
1: Ben oui.
2: J'ai des tiroirs pas assez puants, moi.
0: Ben, OK, mais.
2: Oui.
0: C'est quoi, mettons?
1: Ben, mettons, tu l'as mis. Ouais, non, les jeans, c'est une autre catégorie.
0: OK. Parce que moi, les jeans, c'est 2 jours, 3 jours, des fois. Puis, eux autres sont enlevés, prêts à être remis. Tu sais, c'est un tas.
1: Tu les laisses de même.
0: Ouais, c'est un slinky qui se défile, qui revient.
1: J'avoue que moi aussi, je fais ça.
0: Ouais.
2: Mais, non, quoi, mettons que t'as un petit shift, là, à job, là, une heure et demie, là, puis que t'as mis un petit shirt, là. Il est encore bien.
1: Tu peux
2: ben
1: le remettre
2: nœud,
1: le lendemain,
2: là.
1: Je ben t'as rien de spécial, tu sais.
0: Moi, je le replie, je le re-swing.
1: Ah, ben, t'es pire que nous autres.
2: Tu leur quoi? Tu leur swing.
0: Ben, je le plie.
2: Oui.
0: J'ouvre mon tiroir, je le remets dedans. Je fais, toi, demain, c'est toi, je porte.
1: Ah, OK, mais tu le reportes le lendemain parce qu'il faut pas que tu l'oublies là parce qu'il est comme un demi-chandail.
0: Non, non, c'est un demi-propre.
1: C'est ça.
0: Mais je vais le steamer. Pour lui donner un petit crisp.
2: Mais il est tellement bizarre, cet enfant-là. C'est terrible.
1: Il n'y a pas de chaise. Il remet ça dans le tiroir.
0: Non, la chaise, c'est Virginie qui l'utilise.
1: Ah, OK.
0: Puis moi, j'utilise la table d'entrée.
2: OK.
1: D'entrée, tes invités sont comme des bobettes.
0: Non. Pas des bobettes, des bas.
1: OK.
0: Moi, j'aime ça être nu-pied chez nous.
1: Ben oui.
2: Êtes-vous déjà allé jusqu'aux jeans dans le congélateur, vous autres?
1: Non, mais je le sais.
0: Pourquoi on ferait ça?
1: Parce que
2: c'est le président de Levi's qui, lui, lave pas ses jeans et il les met au congélateur. Ça enlève toutes les bactéries.
1: Oui.
2: Tu sais, des fois, t'arrives d'un souper fondu puis tu sens marde.
0: Oui.
2: Tu te dis, je vais aller tout simplement mettre mon manteau à l'extérieur, je vais sentir bon demain, l'hiver, tu sais. Fait que, ça enlève les odeurs.
1: Il paraît qu'il y a des jeans, là, tu peux être des mois, même des années sans laver ça.
2: Absolument.
1: C'est correct.
0: Moi, mon grand-père puis ma grand-mère, les jeans, ils faisaient sécher ça en les squeezant d'un tiroir.
2: Hein?
0: Fait que, mettons, ils les laissaient déballer.
1: Ouais.
0: Là, et ils mettaient la place de la ceinture, squeezaient d'un tiroir, fait qu'ils pendouillaient.
1: Okay.
0: Ils disent, comme ça, je prends pas mes jeans, ils sont pas croustillants. Moi, est-ce que j'haïs
1: un jean croustillant?
2: Même les enfants aiment pas ça, des jeans croustillants.
1: Non.
2: Ils sont pas capables de le dire, mais un jean croustillant.
0: Ah, moi,
2: un jean
0: croustillant, c'est
2: non.
0: À start, toutes mes jeans ont comme un petit peu d'élastique dedans. Fait que ça enlève le croustillant.
2: Oui.
1: Ben oui. C'est des jeans à corde à linge, j'oublie ça, là.
2: Non, tu peux fesser quelqu'un avec ça.
0: Un petit steamer.
1: Faut qu'on s'achète un steamer, je crois.
0: Ça coûte 30$. Ben Oyster, là. Genre, tu sais, la marque est bizarre.
1: OK.
2: Oui, oui.
0: C'est ça, au Canadien. Tu sais, là, le haut avec une.
2: Ils font des batteurs à eux, eux autres.
0: Ils font tout, eux autres. Ils font des batteurs à eux au décroustillant. Parce que tout de suite, après, Roxane Bruno, on part en voyage. Voici, je suis pas stressé, Roxane Bruno.

0: Alors, sur des petits papiers, on a plein de destinations qu'on doit faire deviner aux autres. On va avoir chacun 45 secondes pour en faire deviner le plus possible. Élise, on commence avec toi. C'est parti dans 3, 2, 1, go!
1: OK, c'est à Montréal. C'est proche du pont Champlain. C'est un endroit où des gens riches vivent.
0: L'île des Sœurs.
1: Oui, l'île des Sœurs. Ah, c'est encore moi?
0: Oui,
1: ça? Pendant 45 secondes. Oh mon Dieu, c'est un endroit où on allait louer des films il y a longtemps. Oui, exact. Bravo. Voyons, j'ai bien de la misère. OK. OK.
2: Passe.
1: Ben, tu peux m'enlever des points. OK, c'est un endroit où... non, passe.
0: Ben voyons, on peut
1: des fois, ça va bien, des fois, ça va pas bien. OK, c'est une île.
0: Les îles turquoises.
1: Non.
0: La Madeleine.
1: Vas-y, continuons. Ah, plus comme les îles turquoises, il fait chaud, ça parle français, il y a un club med qui est là-bas. Je pense que Robert Charlebois, il a déjà habité là.
2: Ah, je sais pas si vous êtes de Saint-Dominique.
1: La Guadeloupe.
2: La Guadeloupe.
1: Ah. Moi, des fois, ce jeu-là, ça va vraiment bien pour moi. Puis là, aujourd'hui, ça a été mal.
2: C'est un échec, on peut dire.
1: Je suis vraiment, j'ai honte.
2: Poche.
1: C'est super poche.
0: C'est super poche.
3: Non, toi, t'es
0: Maxime pas. Roberge, c'est parti dans 3, 2, 1, go, go, go!
3: Je vais go, OK. C'est une place où il y a des bébites, c'est pas loin du stade olympique.
1: Insectarium.
3: Bravo.
2: Le bois.
3: Ensuite de ça, OK, c'est une destination sud.
0: Mexique, que, Cancun.
1: Guadeloupe.
3: Non, tu sais, ça a des hauts dents, ben beaucoup, là.
1: Varadero.
3: Non.
0: Hogan Quit.
3: C'est, tu sais, là, à Pâques, là, il y a des
0: petits. L'île de Pâques.
3: Des petits.
0: Les œufs.
3: L'autre.
1: Chocolat.
0: Les
3: un œuf de Pâques.
1: Un œuf de Pâques. L'île de Pâques. L'île de Pâques.
3: L'œuf. Non, je passe.
0: L'autre mot, qu'est-ce?
3: C'est un caillot coco calique.
0: Calique.
1: Oh!
3: C'est un centre d'achat, mais c'est aussi un mont.
1: Bon, Rushmore. Le fameux centre d'achat Rushmore Film. On est tout le temps là.
2: Là.
3: Je vous aime.
0: C'était quoi?
3: Le centre d'achat Rushmore.
1: Ben oui.
3: Moi, c'est où?
1: C'est au Minnesota.
3: Non.
1: Juste à côté du Mall of America.
2: Mais au départ, centre Rockland, c'était le centre Rushmore. Puis vrai. Ça existe déjà au Minnesota.
1: Exact.
2: Fait que là, ils ont pris Rockland.
3: Ouais. Ben, le Mont-Saint-Bruno.
2: Ah oui, les promenades.
3: Oui, oui, oui.
2: Saint-Bruno. Ouais,
1: okay. Mais Rushmore, c'est mieux.
3: Ouais, c'est bon.
2: Ouais. Ben, je nous donne un point.
1: Ouais.
0: Alors, c'est parti, 45 secondes. Oh, c'est collé, c'est à 40 à Montréal. C'est un... On roule, là. Tu sais,
1: c'est Orange Julep.
0: Non, c'est une route.
1: Des carrés.
0: Oui, non, mais l'autre. C'est pas des carrés. C'est 140, la métropolitaine, là. En dessous, t'as un métro que c'est ça.
1: L'Acadie?
3: Henri Bourassa, sauvé Cramati, Jean-Pierre Pantalon.
0: Ah, okay. Oh, je me fais mouiller, je suis sur l'île Jean Drapeau. Ah, dans
1: la pluie.
0: La pitoune. Oui, la pitoune.
1: Ah, mon Dieu.
2: Ah, non,
1: ah là, toi aussi, tu en penses, là, il faut le dire, là.
0: C'est une comédie musicale, mais c'est aussi le nom d'une ville.
1: Mary Poppins?
0: Non, c'est le nom d'une ville.
1: Oui, mais ça existe.
3: Mary Poppins,
0: Hamilton.
1: Hein?
0: Hamilton. Non, un autre.
1: C'était bon.
0: Chicago!
1: Oh!
3: Chicago! Hey, mais hey. Hamilton, c'était bon, mon affaire.
1: Vraiment?
2: Hamilton, c'était bon, juste à côté du centre Mont Rushmore.
3: Oui.

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8: Je me réveille vers 1h du matin pour aller aux toilettes. Okay. Marianne n'est pas dans le lit.
9: Oh.
8: Mais là, je l'entends rire dans le petit coin de la chambre. Et là, mon cœur s'arrête.
9: Ça, c'est sadique.
8: Oui.
9: Oh my God.
8: Elle me dit exactement comme dans le film. Je te regarde dormir. Retourne te coucher.
9: Non. Hey,
8: retourne te coucher. Je dormirai plus jamais.
9: Thomas, j'ai des frissons.
8: Dimanche, je suis arrivé du travail. La maison est silencieuse. Les lumières sont fermées. J'entends Marianne bouger, mais je ne la vois pas, OK? Je crie son nom. Marianne, Marianne. Je marche vers la chambre. Puis là, dans le miroir, je la vois.
9: Non.
8: Immobile.
9: Non.
8: Elle a maquillé son visage avec les yeux noirs, complètement noirs. S'est fait un grand sourire. Elle s'est maquillée exactement comme la fille dans Obsession. À la fin, j'ai crié.
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1: Nouveau info avec Jean-Luc Legendre. Là, il y a les nouveaux tarifs de Donald Trump qui vont retenir l'attention.
2: Oui, parce que c'est à minuit que doivent entrer ces nouveaux tarifs punitifs uniquement contre le Canada. Mais selon un média américain très réputé, qui s'appelle Politico, le président aurait sur son bureau une entente qui pourrait éviter l'imposition de nouveaux tarifs. Ils sont de 50 % et affecteraient particulièrement les entreprises du Québec. Voici la première ministre Christine Trichet.
3: C'est 9 % de nos exportations qui sont à risque avec ces tarifs-là, d'une valeur de 7 milliards de dollars. Alors, je dois vous dire que je suis préoccupée et c'est très inquiétant. Très inquiétant pour les entreprises.
2: Par ailleurs, la présence de Donald Trump à la Maison-Blanche incite le Parti québécois à repousser la tenue de son référendum sur la souveraineté du Québec. Paul Saint-Pierre Plamondon réitère son intention de tenir un référendum dans un premier mandat s'il est élu. Mais le référendum n'aura pas lieu tant que Trump n'aura pas quitté la présidence. Et ça, ça aura lieu en janvier 2029.
4: Ce que j'ai fait aujourd'hui, c'est simplement clarifier des choses que j'avais quand même déjà exprimées et réduire à néant l'argument répété là, de Christine Fréchette comme quoi on ne pouvait pas parler de notre avenir parce que Donald Trump est là.
2: La police de Montréal confirme que la femme de 41 ans qui a été retrouvée sans vie hier dans un appartement du quartier Saint-Michel a été victime d'un meurtre dans un contexte de violence conjugale. Le suspect est son ancien conjoint qu'elle venait de quitter. Le meurtre s'est déroulé en présence d'enfants. Le suspect est encore à l'hôpital. C'est donc deux féminicides d'apparence similaire qui se sont déroulés à quelques heures d'intervalle dans le même quartier. Et puis dans un autre registre, le Canadien de Montréal va rendre hommage à Carey Price le 10 novembre prochain avant le match contre le Wild du Minnesota. L'événement aura lieu au lendemain de l'intronisation de Price au Temple de la renommée du hockey.
1: Le GOAT! Carey Price!
5: GOAT! Ben, au drapé, hein?
1: Ben oui, pas l'air.
6: Ben ouais,
1: j'ai dit le GOAT. Tu pensais qu'il a dit le coke?

0: temps, Maxime Roberge, Élise Marquis. Ça va barder jusqu'à 18h, mais avant qu'on fonce dans cette deuxième heure-là, je veux vous partager un petit scoop.
1: What?
0: En fait, un petit teaser de scoop, OK? Jeudi, on va annoncer quelque chose de big dans un peu beaucoup passionnément à cette heure-ci précise.
2: Okay.
0: Alors, jeudi, vous devez je vous le dis, là, OK? Si vous êtes à l'écoute en ce moment, soyez là. Oui. Jeudi, 16h55. Ben, écoutez toute la show,
1: ben oui.
0: Ça va être bon. Mais 16h55, il va se passer de quoi d'incroyable.
1: Ah.
0: Là, vous allez appeler vos proches pour dire faut absolument qu'on soit là ce jeudi. Je vous
2: le
0: dis.
2: Oui, vous voulez pas le faux mot, là, d'avoir
0: manqué ça. Je sais c'est quoi. Je dors. Je suis excité depuis la semaine passée.
1: Ben là!
0: Je te le dis!
1: Okay.
2: J'aime tout.
0: Je donne pas d'indice, mais non, je donne rien.
1: Okay.
0: Autre que ce jeudi, ça va être écœurant. Alors, maintenant, qu'est-ce qui se passe de moins intéressant?
1: Hey, il me regarde en disant ça.
0: Élise, au service à la clientèle.
1: Ding, ding,
0: ding.
1: C'est Cindy qui nous dit, salut la gang, vous avez un nouveau bourgeon en formation.
0: Ouais.
1: C'est le beau Loïc qui est né il y a 3 jours. Il nous écoute en direct de la pouponnière de l'hôpital Saint-François d'Assise à Québec. Une hospitalisation un peu plus longue pour leur petit coco. Elle veut nous saluer, mais prendre le temps aussi de saluer le staff formidable de l'unité de la pouponnière qui prend soin de nos cocos avec une attention particulière. Et un dévouement incroyable. Bon show, la gang. Eh hey, bien, bienvenue, Loïc.
0: Ben oui, Loïc.
2: On va essayer de ne pas trop être vulgaire aujourd'hui.
0: Non, exactement.
2: On va garder ça familial.
1: Parce que Loïc nous écoute.
0: Oui. Loïc, ça va être bien important. On tape sur le 2 puis sur le 4. Ça. T'as qu'il va bien rire. On ne tape pas sur le 1 puis sur le 3, là.
2: Non.
0: Loïc, ça va mal aller, là.
2: Pong le beat.
0: Ouais, c'est ça. Puis là, hein, là, c'est long un peu.
1: Ben oui, pourquoi qu'on y va pas?
0: Peu long.
1: 2, 3, go.
0: T'attends.
1: Non!
0: Oui,
1: ah oui,
0: c'est ça. Faut que tu tapes à terre puis tu tapes dans tes mains.
2: Un peu Cotton Eye Joe, là.
0: Cotton Eye, très comme Cotton Eye Joe.
1: Mon Dieu,
0: là,
1: c'est...
0: Là, t'écoutes
1: ici,
0: pas,
1: là,
0: t'écoutes pas la vieille grébiche. Élise Marquis, la sorcière là, qui tape sur l'un et sur le 3.
1: Loïc, tu peux taper sur le chiffre que tu veux.
0: Ah oui, ça c'est vrai. Allez, on a une deuxième heure incroyable pour vous. On va parler de procès, de road trip et d'autoroute. Mais pour l'instant, il est près de 17h et c'est le moment de laisser parler notre cœur avec nos pas du tout, nos passionnements du jour. Et aujourd'hui, on commence avec toi, Élise.
1: Hey, en début d'émission, on a parlé du... Comment ça s'appelle? Halloween, summer?
0: Halloween.
1: Hey, moi, là, c'est l'automne. Et on est quoi, le 18? Le 18,
0: le 18 août?
1: On a-tu le droit de commencer à penser à nos cafés avec de la citrouille, puis des mijotés, puis des chandails de laine? Moi, c'est l'automne qui s'en vient, que j'adore. Nos émissions qui vont revenir à télé, puis
0: oui,
1: stade, puis tout, là. La rentrée. L'odeur du cahier puis du crayon neuf.
2: Tu es toutes nous en ce moment. On aime toutes ces affaires-là. Peut-être pas à cette date-là, par exemple. Moi, je me dis, il nous reste encore... Tu sais, avant le mois de septembre...
0: 3 belles semaines.
1: Oh, hey, 3 semaines, c'est long. C'est long.
0: Il reste 2 semaines au mois d'août. Ça nous amène à la première de septembre. Excusez.
2: Oui.
0: Là, mais...
2: On est en transition vers ça.
1: Mais laissez-moi rêver.
2: Oui, oui, complètement.
1: Rêve.
2: On voulait pas briser tes rêves.
1: Merci.
0: Mais ça sera pas de suite.
2: Maxime. Hey, moi, je suis passionné. Je l'ai déjà dit, mais je suis passionné par Madonna. 11 nominations aux MTV Awards. Ça n'a pas de sens. Elle est en tête des nominations à 68 ans. Elle aura eu des nominations aux MTV Awards. Dans ses 4 décennies de carrière, elle aura toujours eu des nominations dans chacune des décennies.
0: Wow.
2: On peut être hot à n'importe quel âge aujourd'hui.
1: Ouais.
2: Et ça me prouve ça. Et je suis passionné par la Madonna.
1: Bravo.
0: Ben, oui. Bravo, Madonna. Je sais que tu nous écoutes. Félicitations.
2: Oui.
0: Parce que pourquoi? Parce que tu tapes sur le 2 puis sur le 4. Hey, on a aussi reçu un message de Marie-Pierre Plourde qui nous partage son passionnément du jour.
3: La gang, j'ai gagné des billets avec vous à Rouge pour Miles Smith à Montréal. Donc, moi, je suis de Québec. Je suis présentement sur la route et je me suis pris une chambre d'hôtel avec ma meilleure amie en plus. Fait que ça va être soit à couche. Merci encore, vous.
0: Hey, ben, bonjour! Amusez-vous bien. Bougez pas parce que là, on s'en va en musique. Puis tout de suite après, je vous parle d'un procès qui fait gros jaser en ce moment. Mais là, on écoute Repeat It de Martin Garrix et de Ed Sheeran partout à Rouge.

0: 17h07, vous êtes en compagnie de Phil Roy, Maxime Roberge et d'Élise Marquis. Là, je veux vous parler d'un procès qui fait énormément réagir aux États-Unis et partout sur les réseaux sociaux. Connaissez-vous le cas de Lindsay Clancy?
1: J'ai entendu le nom dans les dernières semaines.
0: Très normal, ouais.
1: Mais je me suis pas attardé à ça puis j'avais hâte d'en parler aujourd'hui.
0: Mm-hmm. OK, en gros, c'est une mère. OK, c'est une infirmière en salle d'accouchement, OK. Elle a tué ses trois enfants avant d'essayer de s'enlever la vie en 2023, OK. Elle est en psychose postpartum, une maladie quand même rare qui affecte une mère sur mille. Fait que tu sais quand même c'est ça a un effet puis tu sais c'est étudié, c'est une vraie affaire, OK. Alors son Le procès a lieu présentement et c'est un procès qui devrait durer 8 semaines à peu près. Ok, donc c'est
1: pour prouver qu'elle a
0: si elle est criminellement responsable,
2: ouais,
0: parce qu'elle a dit oui je l'ai fait, mais là elle veut, ce qu'ils veulent savoir, ce qu'on va déterminer, c'est est-ce qu'elle est criminellement responsable, tu sais.
2: Puis elle dit oui je l'ai fait mais je m'en rappelle pas.
0: Exact.
2: Gros, tu sais.
1: Ouais.
0: Et là, ben, il y a plusieurs médecins qui sont amenés à témoigner, à le rencontrer, fait une batterie de tests. Et l'affaire, c'est que les gens sur les réseaux sociaux sont complètement fascinés par l'histoire. Parce que, bon, là, il y a toute une affaire avec le conjoint. Donc, l'ex-mari, qui est le père des trois enfants.
1: Lui, il était parti faire des commissions. Ça se peut-tu?
0: Exactement. Okay. Donc, la journée du drame familial, OK? Le mari est parti pendant... il a fait des genres de déplacements louches. Il a fait des commissions. Il est retourné chez eux. Il s'est changé. Il a envoyé un courriel de la maison. Puis là, il est reparti.
2: Comme pour prouver là qu'il n'était pas là.
0: Comme s'il était exactement, ouais. Exactement à l'heure où les enfants sont décédés, OK? Et il y avait une Apple Watch. Il a lavé par accident sa Apple Watch. Fait que là, ça a brouillé des données. Là, ils ont été capables d'aller les retrouver. Fait que tu sais, comme il y a un paquet d'affaires qui se passent. Le gars, ses enfants décèdent. 4 mois plus tard, non seulement il s'est fait une nouvelle blonde, mais il habite avec. C'est une femme qu'il connaît depuis vraiment longtemps. Ils ont couru des marathons ensemble. La médecin qui est amenée à témoigner... mettons, on pourrait dire, pour la couronne, donc contre la mère, c'est la meilleure amie de la nouvelle blonde du mari.
1: Mon Dieu, que c'est twisté.
0: C'est vraiment twisté, là, tu sais. Mais c'est ouais, ça fait beaucoup jaser présentement.
2: Mais c'est quand même, on vit à une drôle d'époque, tu sais, où ça c'est des vraies personnes là, tu sais, c'est pas un documentaire, ben les documentaires aussi c'est des vraies personnes, mais là ça se passe en ce moment, puis tout le monde sur les réseaux sociaux commente, moi ma fille elle écoute tout ce qu'il y a là-dessus, puis on se fait des théories, mais c'est des vraies personnes. C'est une drôle d'époque pareil.
1: C'est drôle et c'est triste en même temps parce que on regarde ça comme si c'était un téléroman.
2: Ouais.
1: On est exposé à ça comme si c'était aussi un téléroman et c'est maudit, c'est aussi passionnant que tout ça, puis c'est un drame humain, tu sais. Des fois, j'aime mieux des émissions qui sont inspirées de faits comme ça, que c'est pas vrai, puis je me sens moins coupable de suivre
0: ou les
1: ça,
0: justicières, tu sais, que c'est du vrai monde, mais c'est pour un bateau scratché.
1: C'est
2: moins impliquant.
0: Le drame est moins là.
1: Ah oui, le drame est moins là.
0: Il y a le gars qui dit, je t'ai vendu une tondeuse, mais c'est une mini tondeuse. C'est de 2000. Tu sais, moi, ça, on dirait que...
1: Ça va, là, oui. Mais c'est tellement fascinant. C'est quoi le dernier cas ou dernier documentaire Netflix qui vous a, ou n'importe quelle plateforme, Crave ou whatever, qui vous a atteint comme ça, qui vous a...
0: Moi, j'ai pleuré la semaine passée dans... ça s'appelle Dear Zachary. A letter to the children from his father. Un affaire de même, là, OK? C'est un gars qui est décédé. Il rompt avec une fille, OK? On n'est plus ensemble. La fille le prend pas. Elle tue le gars. Finalement, elle est enceinte. Et là, elle accouche de Zachary. Et là, le meilleur ami du père fait un documentaire pour que le petit gars puisse écouter c'était qui ton père, parce que tu vas jamais l'avoir connu. Puis je veux des témoignages sur tout ça. Et finalement, ben en tout cas, là, je veux pas dire...
1: J'ai un méga punch.
0: J'ai un méga punch qui m'a fâché. Fait de la peine énormément. Fait que c'est ça. Sur cette note joyeuse, vous, est-ce que vous suivez les true crime? Est-ce que vous capotez là-dessus? Vous, y en a-t-il un procès que vous avez suivi de près dans le passé? Textez-nous au 6-12-13. On s'en jase tout de suite après. La bonne franquette, Caïn à Rouge.

0: Hey, on a juste de parler du procès de Lindsay Clancy qui fait beaucoup parler partout sur le web. Et on vous a demandé si vous étiez dans la spirale vous aussi ou si vous avez suivi des histoires de true crime. Et là, évidemment, au 6-12-13, on en a beaucoup.
1: Oui, il y a Valérie Beaudoin qui dit « Making a Murderer » sur Netflix. C'est quoi donc
0: que
1: ça?
0: C'est bon! Oui.
1: Mais c'est quoi donc?
0: C'est un gars, en fait, là, il y a une fille qui est décédée, qui est retrouvée morte.
1: Ouais.
0: Et là, ben, il cherche le coupable.
1: Okay.
0: Et là, il pogne un gars, il pine, ça va être toi. Puis finalement, c'est pas lui, là, ça ressort, mais tout
2: faut
0: ça...
2: Faut savoir
0: est...
2: que ouais. ce gars-là sort... de prison pour un meurtre qu'il n'avait pas commis.
0: Ouais, ouais.
2: Fait que là, il le réaccuse d'un autre meurtre. Dans Making a Murderer 2, tu comprends tellement des choses. En plus, c'est excellent.
0: Puis là, c'est le neveu aussi qui se fait interroger. Puis là, il aurait dû avoir un avocat, mais il n'avait pas. Le jeune avait 17 ans. Puis il a dit des affaires. Mais est-ce qu'il a dit des affaires parce que c'est arrivé ou il a dit des affaires parce qu'il se fait... C'est pas le gars l'écran le plus aiguisé.
1: Mais c'est tellement passionnant. Hein? Tout le monde... Quand t'écoutes ça, là, t'es pris dedans.
2: Ah, moi, ça m'a sorti d'une grippe, cette Making a Murderer. J'étais à terre complètement. C'est tellement bon, là.
1: Il y a Gabrielle Anne qui dit, c'est le documentaire sur les 4 jeunes de l'Idaho tués dans leur maison étudiante. Oui. Ça me tente d'écouter ça.
0: Ça s'appelle comme les crimes de l'Idaho, un enfant de même.
1: Ouais. L'affaire Chris Watts aussi, qui a tué sa femme enceinte.
2: Tout ce que vous parlez, je suis presque allé voir tous les lieux, parce que moi, je suis un
0: fanatique. Les silos à grains.
2: Oui.
0: Ou Chris Watts a mis sa famille.
2: Mais je suis allé voir la maison de Chris Watts. Je suis allé la voir.
0: Ah non! Ah ouais.
2: C'est glauque. C'est assez glauque.
1: Mais tu peux visiter ces lieux-là?
2: Tu peux pas, mais tu peux, c'est dans un quartier. C'est une belle maison résidentielle comme n'importe qui, mais l'adresse est connue.
0: Je serais pas game d'aller là.
1: Valérie, fanatique de true crime depuis que je suis petite, mon oncle travaillait au pénitencier de Port-Cartier. Je posais toujours des questions, puis il haïssait ça.
0: Ben, je sais bien. Tu vois, il y a Lynn qui dit, moi, j'écoute pas ce genre de documentaire parce que j'ai l'impression de faire partie des complices en regardant ça. Mais en fait, moi, c'est les gens qui vont visiter ces lieux-là, je fais comme, moi, il y a de quoi avec ça.
2: Oui, c'est creep, là.
0: J'ai l'impression de pas honorer, j'ai l'impression de pas honorer
1: la mémoire des gens qui sont décédés.
0: Surtout quand il y a des enfants.
1: C'est un layer de plus, absolument. Ben finalement, il y a Geneviève qui dit, en écoutant un docu sur Crave, j'ai découvert que la cousine de mon père avait été assassinée en 78 à Montréal.
0: Ça doit faire
1: un petit choc, là, quand même.
2: Plus près de chez nous, c'est pas du true crime, mais ça parle de la disparition de Marilyn Bergeron.
0: Oui, sur audio.
2: Oui, sur audio.
0: Oui, mystère Marilyn.
2: Le mystère Marilyn. Vous devez absolument écouter ça. C'est tellement bien fait. Puis je suis allé à l'école avec. Elle était une année plus vieille que moi, Marilyn. Puis elle était à l'école avec notre boss puis toute la kit. Ça fait que quand c'est plus près de nous aussi, des fois, c'est plus fascinant. Puis on peut même aider à l'enquête puisqu'on connaît des choses. T'sais, ils demandent toujours la question à la fin de chaque balado. Avez-vous des informations sur ce crime-là? Si oui, parlez parce que ça peut toujours aider.
0: Hey, je fais un petit vrai ou faux rapide sur la thématique des procès. Ok. Un jury peut être retiré d'un procès simplement parce qu'il a regardé trop de contenu sur l'affaire sur les réseaux sociaux comme TikTok.
1: Moi, je pense que c'est vrai aussi.
0: Oui, effectivement, c'est vrai. Un accusé est obligé de témoigner à son propre procès.
1: Ben, si tu le dis, c'est peut-être faux. Mais il me semble que je voudrais témoigner, moi, à mon procès. Faux.
0: C'est vrai, c'est faux. Ben, c'est vrai que c'est faux.
1: OK.
0: Un juge peut déclarer un procès nul avant que le jury rende son verdict.
2: Faux. Je suis sûr c'est faux, ça.
1: Je sais pas, vrai?
0: Oui, c'est vrai.
2: Hein?
1: À cause qu'il y a eu, mettons, une faute, la preuve n'était pas une vraie preuve ou une affaire de même.
0: Êtes-vous juge? Textez-nous! Sinon, dans deux minutes, Maxime Roberge va nous raconter enfin comment ça s'est passé, son road trip aux États-Unis complètement solo. Mais juste avant, on se garde. On écoute Scotch and Patch, bleu, jeans, bleu, à rouge.

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0: Maxime Roberge, le grand voyageur. Là, tu vas nous expliquer ton road trip aux États-Unis. T'as capoté.
1: J'ai capoté dans le mauvais sens.
2: Hein? Oh non! Oh.
1: La gang, je vais vous remettre en contexte. Okay? J'avais vraiment besoin d'évasion. Puis habituellement, la route, moi, ça m'amène une paix. Ça m'amène comme la sérénité, des réponses à mes questions. Puis j'ai décidé de rouler jusqu'où? Au milieu de nulle part, OK? Puis là, j'ai tapé dans Google, c'est où le milieu de nulle part? Puis là, il y a des résultats qui me sont sortis. Ce serait le Nebraska, c'est comme au milieu de l'Amérique du Nord. Fait que j'ai dit, hey, je m'en vais au Nebraska.
0: Mais
1: seul,
0: tout seul.
1: J'ai dit, je vais être dans les prairies, je vais être dans les champs, je vais avoir des vaches, ça va être le fun.
2: Ça fait du bien.
1: Je vais avoir le temps de me ressourcer. Puis je me suis postiné avec Google, je suis parti, j'ai pacté mon char, puis j'ai pris la direction du milieu de nulle part. Vous dire comme c'était dole.
0: Ah, ben si, on dirait que les indices...
2: Moi, tu s'en doutais pas, mais... mettons, que ça serait comme plat.
1: Non, mais je romantisais ça dans ma tête. J'étais là, je vais rencontrer un beau cowboy, puis je vais être obligée de rester au Midwest. Okay. Maudit. Tu sais, j'étais là, j'imaginais un lever de soleil sur le blé. Tu sais, honnêtement, j'avais tellement des images dans ma tête et c'était tellement dole. J'ai eu zéro réponse à mes questions. ça m'a pas amené la paix, ça m'a amené de l'anxiété. J'ai traversé des grosses villes avec des 8 voies de large. J'étais là, mais qu'est-ce que je suis venu faire ici? Là, j'étais dans des espèces de bleds au milieu. Puis la gang, c'est pas ça le Midwest, là. Pensez pas que c'est une destination, là. Rendez-vous pas là. En tout cas, si vous êtes déjà allé, puis que vous pouvez m'en reparler, là, de parler de notre traumatisme. Bon, tu sais, j'ai peut-être eu un moment quand j'ai passé au-dessus du Mississippi. J'ai fait, oh, c'est quand même, tu sais, c'est ce qui délimite le milieu de l'Amérique du Nord. Je me suis même rendu à Kansas City voir la maison de Taylor Swift et Travis Kelce.
2: Mais ça, c'est le fun.
0: Puis, c'est une belle maison.
1: Ça, c'était le fun. J'ai pas pu rentrer.
2: Oh, ils t'ont pas
1: laissé. Parce que c'était une communauté gardée.
0: Ah oui, OK.
1: J'ai quand même laissé un sticker de Papa Balado en avant. J'ai dit, je veux que Taylor soit au courant que j'existe. Et vice-versa, vous allez dire, il est fou? Oui, je suis fou. Bon, et puis, le moment où j'ai décidé de retourner de bord, parce que je n'étais même pas rendu à destination, je me donnais une grosse semaine pour aller vraiment vivre mon ressourcement de route. Il y a une centaine de motards qui m'ont encerclé au milieu de la route, OK?
2: Hein? Oh.
1: Mais, genre, vraiment, j'ai tellement eu peur, là. T'sais, j'ai même pas eu peur, j'ai eu peur, OK?
0: Ah oui?
1: Ils se sont mis tout autour de moi, puis, tu sais, comme ils frôlaient mon char.
2: Ben voyons!
1: J'imagine qu'une plaque verte qui vient du Québec, ça passe pas. Puis, je me suis dit, c'était pas l'idée du siècle d'aller aux États-Unis. Puis là, vous allez me dire, mais t'es ben cave. On y va plus aux États-Unis, tu sais, on a de la, tu sais, je respecte les gens qui vont encore parce que, tu sais, moi, il y a des choses que j'aime encore des États-Unis, puis tu sais, là, on pense aux tarifs, puis on fait des amalgames, puis mais j'ai vraiment eu l'impression de retourner vers un ex toxique, la gang. Quand j'ai repassé les douanes, j'ai dit à la douanière, je suis tellement content de revenir. Elle dit, une personne sur deux nous dise la même chose.
2: Non.
1: Parce que le climat est pas favorable pour les Canadiens là-bas. On a vraiment l'air de... Tu sais, moi, on me dit toujours, tu viens de la Californie ou tu viens du Québec. C'est que soit ça qu'on me dit, parce que j'ai les cheveux châtains, j'ai les yeux bleus. Fait que 6000 kilomètres de route pour rien. Mes vacances sont pas vacancées, pantoute. J'ai pas de réponse à mes questions. Puis tout ce que je veux, ma prochaine job pendant mes vacances, là... c'est d'être capable d'enjoyer mes vacances. J'ai pas été capable de vacancer.
0: D'en profiter.
1: J'en ai pas profité. Puis j'ai quasiment une petite partie de honte aujourd'hui de vous dire que j'ai pas été capable de décrocher en vacances. Mais je ne suis pas seul. Il y a un Québécois sur deux qui ne prend tout simplement pas de vacances.
2: Mm-hmm.
1: Fait que j'essaie de me ramener à ça, à me dire, OK, je suis pas tout seul, qui est pas capable de décrocher en vacances. Même si je suis rendu au milieu de nulle part, t'sais, peut-être que dans le fond, c'était bien de rester chez nous en sécurité, puis ici à Montréal, puis ça allait être le fun.
2: Ben oui, je me sentais pas le bienvenu.
1: Donc, je regrette mes vacances. J'ai un petit sentiment d'échec par rapport à mes vacances.
0: Oh.
1: Mais je vous en parle aujourd'hui pour enlever ça, me purifier, puis dire la prochaine fois, me repartir ailleurs, puis ça va être le fun. Je vais aller dans le sud, puis m'a skippé mon ex toxique. C'est ça que je vais faire.
0: Oui! Hey. Hey, Max, si tu t'es fait encercler par des motards, eh bien nous, on va t'encercler.
1: Oui.
0: De tout notre amour.
1: Non, vous êtes fin.
0: Allez, au retour, je vous propose un gros défi à relever. Bougez

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1: Et la gang, c'est pas qu'on arrive vers la fin du mois d'août, qu'on n'a pas le droit d'avoir des nouveautés dans ce top 3. Nouveauté de Dasha avec Memo, mais le numéro 1, il l'a été toute la semaine et ça l'était encore hier.
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0: Et oui, ni non. Pendant une minute, on va poser des questions en rafale à une personne de l'équipe. Et cette personne-là n'a pas le droit de dire ni oui, ni non à aucune de ces questions. Et salutations à Ninon. À chaque fois qu'on joue, elle a l'impression que c'est son jingle. Eh bien, oui, Ninon.
1: Ninon,
0: c'est toi.
1: Faut le rejeter, Ninon. Oui.
0: Fait que, voilà. Alors, donc, on joue une minute de temps. On commence avec Maxime Roberge. T'es prêt?
2: Oui.
0: C'est parti. Non, mais c'est correct. C'était
2: okay,
0: pas
2: non,
0: bon parti.
2: Okay, c'est beau.
0: Là,
2: okay,
0: c'est parti.
2: Beau.
0: Mais là, c'est parti. Là, t'es prêt.
2: Je suis prêt.
0: Fait.
3: En connais-tu une fille qui s'appelle Ninon?
2: Aucunement.
0: T'en connais aucune? T'as jamais croisé aucune Ninon?
2: Je ne connais aucune personne de ce prénom.
0: Comment s'appelle ta mère?
2: Normande.
0: Ah. Hein? Pour vrai?
2: Oui.
0: Hein, c'est pas grave. Non, mais c'est pas grave.
2: Non, tu m'as eu des émotions.
0: Ouais, non, mais c'est.
2: T'as
0: juste...
2: pas le droit.
0: Ben comment j'ai pas le droit?
2: T'as pas le droit.
0: Pourquoi j'aurais pas le droit?
2: Parce que.
3: Mais il y a le droit.
2: Quand même.
0: Ben oui. Puis ton père?
2: Ghislain
0: et Normande.
2: Oui.
0: Ça fait-tu longtemps qu'ils sont ensemble?
2: Ça fait 25 ans sur Terre et 20 ans au paradis.
0: Oh, oui.
2: Je te l'apprends.
0: Mais ils ne sont pas divorcés au paradis, t'es
2: pas
0: sûr?
2: Pas du tout,
0: non?
2: Du tout.
0: OK, bon.
3: T'es sûr de ça?
2: C'est quand même pas pire, hein, jusqu'à maintenant. Oui.
0: Ah!
2: Hey, non.
0: C'est la performance la plus lamentable que j'ai vue.
3: Une des plus belles minutes de ma vie.
0: Mais cela dit, mes sympathies, je suis désolé.
2: Ben, il fallait que vous l'appreniez de même dans ni oui ni non. C'est assez simple. Ben oui. Là, je peux le dire.
0: Moi, j'ai adoré le non. Oh my God.
2: Mais la minute n'a pas été une minute, ça a été une minute et demie.
0: Oui, t'as raison. C'est peut-être une minute et demie. Pour ça, on va en enlever un.
2: Oui.
0: Fait que t'as juste trois noms.
2: OK.
0: OK, parfait.
2: Bon, oui.
0: OK, alors c'est mon tour pour une minute. Je suis prêt dans trois... Ah, c'est parti.
3: Est-ce que t'aimes ça, jouer à ça?
0: J'adore ça, jouer à ça.
3: Qu'est-ce que t'aimes le plus?
0: Ben, les questions qu'on me pose.
2: Est-ce que t'as hâte de tomber en vacances, Phil?
0: Je tombe en vacances jeudi soir!
2: Oui, mais est-ce que t'as hâte?
0: Si j'ai hâte, tu sais ce que c'est, les vacances.
3: Mais jeudi soir?
0: C'est jeudi, oui. Le 20.
3: Ah! Attends, c'est pas le 20, jeudi, pour vrai?
0: Jeudi, c'est le 20.
3: T'es sûr?
0: 100%.
2: Attends un peu, une petite question. Est-ce que t'as menti aujourd'hui?
0: Plein de fois.
3: Oui? Comment ça? Ah.
2: Comment ça?
0: Ben ici, là.
3: Tu sommes pas en vacances, là, même?
2: Ah! On est pas pire. On va l'avoir.
3: C'est toujours mauvais
2: comme ça. On va l'avoir.
0: Toujours mauvais de même.
2: OK.
0: Je l'ai pas dit.
3: Es-tu stressé?
0: J'ai les mains moites, là. Moi, je perds ma voix.
2: Est-ce que c'est ta pire performance à venir à date?
0: Ben, moins pire que la tienne.
2: Oui.
0: Sinon, on s'en approche.
2: OK, mais c'est pas ta pire.
0: Non.
3: Oh!
0: Yeah! Oui, c'est ma pire. Oui, je pense que j'ai trois points. OK, Élise Marquis, elle va être écœurante. C'est parti dans 3, 2, 1. Élise, tu es enfant unique.
3: C'est vrai.
0: Puis t'as aussi juste un enfant.
3: C'est vrai.
0: Enfant unique à enfant unique.
3: Exactement.
0: Ben ouais,
3: j'adore ça. Je trouve que c'est une belle façon de poursuivre la vie.
2: Est-ce que tu aurais la boîte à lunch de ta fille par hasard ici à la job?
3: En ce moment, c'est exact.
0: T'es-tu venu en vélo?
3: Jamais de la vie.
0: Pourquoi tu viendrais pas en vélo?
3: Parce que j'ai.
0: Ah, tu l'as dit!
3: De vélo?
0: C'est la technique de Ludovic Bourgeois.
2: T'aimes pas les voitures?
0: Ouais, comment ça, t'aimes pas les vélos? C'est quoi ton problème?
2: T'aimes pas les vélos ou les voitures?
3: J'aime les vélos et j'aime les voitures.
0: Tu dis jamais de la vie.
3: Parce que j'ai pas de vélo.
0: Ben, je me suis pas jamais de la vie. Va au Canadian Tire, achète-toi-en, c'est simple.
3: Je pourrais prendre un Bixi aussi à Montréal.
2: Est-ce que t'es bonne en vélo?
3: Qui est mauvais en vélo?
0: Ben,
3: c'est
0: ma fille,
3: mauvais plus que 7-8 ans, là.
2: Ouais. C'est sûr. T'as pas tes petits trous en arrière.
0: Fait que t'as jamais de sortie de vélo en famille?
3: Jamais.
0: Pourquoi?
3: Parce que j'ai donné mon vélo à ma fille.
0: Ben, voyons! Trop bonne, Élise. Élise est écœurante. Alors, Élise, grande vainqueur. Tu n'as pas fait de points. Phil Roy, 3 points. Maxime Roberge, on a arrêté de compter à 15. Bougez pas parce que tout de suite après, briller de Huntrix, je vous parle de deux gars qui ont redéfini l'expression piste cyclable. Ça va te parler, Élise Marquis. À tout de suite, vous êtes à Rouge.

0: Alors, jusqu'à 18h, Phil Roy en compagnie de Maxime Roberge et d'Élise Marquis. Je veux vous parler de la nouvelle de la semaine qui nous fait dire pardon. Donc, la chose la plus folle qu'on a vu passer sur les réseaux sociaux cette semaine. Max, toi, t'es fier propriétaire d'une trottinette électrique, toi?
1: Pour la deuxième fois, parce que la première, je me l'ai fait voler.
0: Ah non?
1: Oui, au centre-ville ici.
0: Mais voyons donc.
2: Mais ça se barre, tu ça?
1: Ça se barre, mais ça se débarre, faut craindre.
2: Okay.
1: Oui, parce que je me le suis fait voler, puis là, je m'en suis racheté une la même, quoi.
0: La même, oui.
1: Ah oh, oui, la même.
0: L'as-tu assuré, peut-être?
1: Oh, on est putain, oui, non. Là,
0: non,
1: je
0: peux, non, je tu veux parler, oui.
1: Non, je l'ai pas assuré. Ça, la petite madame aux assurances me dit, en bas de 5000, là, réclame pas. Fait que ça a coûté en bas de 5000, mon affaire.
0: Ah oui, OK. Ben oui. Ouais, je pensais que c'était plus cher que ça.
1: Non,
0: quand même.
1: Pas vraiment, c'est pas okay. Si cher.
0: Bon, alors, il y en a un qui s'est promené sur des trottinettes électriques.
2: Ouais.
0: Parce que les gens utilisent les trottinettes électriques pour faire un paquet d'affaires. Hein. Se déplacer, aller faire du shopping.
2: C'est tellement cool, quelqu'un ouais. Sur une trottinette électrique.
1: Et c'est la liberté ouais. Qu'on ressent, oh. La gang. Là. Je me sens comme une petite jeunesse là-dessus.
2: Tu mets ça un casque?
1: Ah ben absolument.
0: Ben, c'est obligatoire, ça, d'ailleurs, ouais. Je vous le rappelle. Ouais. C'est obligatoire. Ben, il y a deux gars qui, eux autres, se sont promenés pour se déplacer sur le boulevard Pie-Neuf. Quand le boulevard Pie-Neuf devient la route 125 à Laval, la limite est de 80 km/h. Et là, les automobilistes ont vu ces deux gars en trottinette-là qui roulaient environ à 70 km/h.
1: Non.
0: Puis là, ils portent un casque, là, tu sais. Mais sauf que t'as pas le droit d'aller sur une route qui dépasse les 50 km/h. C'est comme un scooter, okay. 49cc, mais là. T'as pas le droit d'y aller.
1: C'est l'aide médicale à mourir sans le demander.
0: Ben, je veux dire, c'est méga dangereux.
1: C'est dangereux, voyons donc. Hey, je vais à 30 là-dessus, puis j'ai peur de me tuer.
0: Mais
1: vrai.
0: Mais ce qui est fou, c'est que comme ils ont le droit d'aller sur une... Tu sais, en fait, là, le règlement officiel, OK? Les appareils trottinettes électriques ne peuvent être utilisés sur des routes dont la limite dépasse 50 km/h et ça doit être utilisé sur les voies cyclables si il y a une voie cyclable qui s'y trouve.
2: Okay.
0: Mais là, mettons, là, tu prends un pont. Tu sais, tu viens.
2: Il y a une voie cyclable sur le pont?
0: Ouais. Ah, ouais, t'as raison. Ma boîte avec ça. Ben, je me disais, il y aurait le droit.
1: Sur toutes les ponts qu'il y a des.
0: Ah, oui, oui, t'as.
2: Ben,
0: non, c'est pas sur tous les ponts.
2: OK.
0: Mais je pense.
1: Non, parce que je traverse un pont, moi, pour aller chez une de mes amies, puis il y a pas de piste cyclable, il y a même pas de trottoir, là. Je suis obligé d'embarquer avec le trafic. Et ça,
2: tout le stress. Mais t'es aussi pire que le gars,
1: mais c'est 50 km/h, là.
0: Fait que là, t'as le droit.
2: Ah,
0: ouais.
2: Okay.
0: Toi, t'es sur un pont en trottinette électrique?
1: Ouais.
0: Oh my God!
1: Oui. I'm that girl.
0: Ah, oui?
1: Oh, oui.
0: C'est quoi le nom, là, du... Ah, man, ma joke est morte. Quelqu'un qui faisait des affaires en moto, là.
1: Kenny.
2: Evil Knievel.
0: J'étais là, El Camino. T'es le Evil Knievel de la trottinette.
1: Ah non,
0: mais ça a été drôle si elle m'avait pas fait tout
2: non,
0: le chemin.
2: Ah, OK,
0: mais au sol.
1: C'est extrêmement drôle, en
0: mais
1: fait.
0: Vous êtes pas des fans de vitesse, vous autres?
2: Ben non. Faut respecter la limite.
1: Ben, moi, là, ça dépend. En voyage, je suis un fou. J'ai roulé là, comme un débile
0: oui, c'est ça, tu me
1: à 135 parce que les autoroutes où j'allais, c'était 70 000 à l'heure.
2: Ouais. Mais oui, des fois, on s'en rend pas compte quand on suit le trafic.
1: Oui, oui.
0: Ouais. Mais surtout maintenant, les voitures, ils ont comme des suspensions améliorées, fait que tu t'en rends pas compte.
2: Ça, c'est vrai. Ouais.
0: Moi, je me souviens de mon premier Hyundai Accent Rose 96. Là. Ça, tu roulais à 50 puis le char faisait comme « Pas sûr, moi, me rendre à 70! » Fait que quand tu montais à 120,
2: tu le sentais,
0: le char était comme « Là, tu me pousses, là. » Tu vois, il y a Annie qui nous dit « Moi, en char électrique, ça m'arrive souvent de rouler au-dessus de la vitesse parce que je m'en rends pas compte. » Puis, il n'y a pas de son.
1: Il n'y a pas de son. C'est bien traite. Mais moi, j'aime ça rouler, justement, en électrique. Là, j'ai une voiture hybride, électrique, hybride. Puis quand je roule tranquillement, là, ça fait... C'est tellement beau, la gang, le son que ça fait. Je m'excuse, on aurait dit un fantôme.
2: Mais on aurait dit, oui. Mais
0: quelqu'un en fin de vie.
1: Oui. Ou quelqu'un en fin de vie avec des sécrétions.
0: Merci. Je t'ai pas assez dit, je t'aime, Max.
1: Oui. Mais trottinette, char électrique, même combat, j'adore tout ce qui est à batterie. Oui, je l'ai dit.
0: Oui, il l'a dit, il y a pas du lithium. Hey, dans quelques minutes, c'est l'heure de jaser avec Big Mab. Vous êtes à Rouge.
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0: Rock, le voici, wow. Le voilà. Ah, yes. Oui, mi.
1: Elle vous remarquez mes cheveux?
0: Wow.
1: Oui, merci. Ouais, je t'allais faire ça aujourd'hui là. C'est la seule affaire qu'il y a de qualité, je pense, aujourd'hui, parce que j'ai refait des chansons.
2: Ça chantait encore.
1: Ouais, j'ai encore chanté. Ah, j'avais beaucoup de temps cet après-midi. Dans le fond, les nominations des VMAs, t'as dû voir passer ça, Max, qui sont sortis. Fait que, ben, pour vous présenter ceux qui sont en nomination, j'ai pris de leurs chansons vraiment le catalogue élargi. Vous essayez de deviner l'artiste.
3: Ok. Okay.
1: Premier extrait.
0: Madonna.
2: Ouais, c'est ça, Madonna. Non, c'est toi qui as raison, Max. Je donnais mon nom pour répondre, mais non, c'est pas ça le jeu.
1: Okay. C'est peut-être Madonna, son deuxième nom, je sais pas. Non, mais je pense qu'on l'avait, là. Hung up, là, c'est... ouais, c'est ça, exactement. Mais peut-être qu'on pourrait l'indiquer, je sais pas. Peut-être deuxième extrait?
4: Parce que les musiciens vont jouer.
2: Ah oui!
0: Taylor! Taylor Swift!
1: Taylor Swift avec Shake It Off!
4: Shake it off.
1: Même en anglais,
3: c'est pas...
2: T'es-tu rendu dans ta version à...
1: Oui, je me suis rendu là, mais on l'a pas entendu, par exemple.

0: Mais tu sais, clairement, tu savais qu'on allait le trouver tôt.
1: Oui.
0: Mais tu t'es dit, je veux chanter jusqu'à...
2: Oui, puis ils sont tous 30 secondes, les extraits, comme si... Je sais pas, je me suis...
0: Comme si ça nous tentait.
2: Voulez-vous le troisième?
0: Oui.
2: OK, on l'écoute.
3: Il pense à moi.
0: Ah, ben oui. Sabrina. Oui, espresso.
2: Exactement. Ouais, c'est moins bon, j'aime mieux ma version, ouais. Mais c'est une version acceptable aussi. Donc oui, Sabrina, Taylor et Madonna font partie des nominations. De puis les autres, ben, je vais pouvoir vous les proposer tantôt.
0: Ben voilà, alors on t'écoute dans quelques secondes, le temps que je dise bye-bye à nos pétales du jour. Maxime Roberge, mieux connu sous le nom du Evil Knievel de la trottinette.
1: Ah ça oui.
0: Le gars qui congèle son linge après une soirée fondue, mais qui guérit ses rhumes à grands coups de True Crime.
1: Oui.
0: Élise Marquis, la fille qui classe ses jouets comme Max classe ses dates. Un petit mou. Qui rêve un jour de visiter la grande ville de Mary Poppins, mais surtout de passer une nuit au célèbre centre d'achat Rushmore.
4: Oui.
0: Merci à toute l'équipe, Phil, Joe, Maud et Christine. Merci à vous d'avoir été à l'écoute. Et on se retrouve demain pour une autre édition d'Un peu beaucoup passionnément. Je passe deux heures avec Véronique Laveau et Alex Perron. Marc-Antoine Bertium qui débarque avec la compile dans quelques secondes. Mais surtout, n'oubliez pas qu'il n'y a rien de pire qu'un jeans croustillant, sauf peut-être Maxime Roberge à ni oui ni non. 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
2: Ah, aucune chance que je joue à ce jeu-là avec Véro puis les Fantas à partir de la semaine prochaine. Non. De chanter les tunes, là. Ah, mon Dieu, j'oserais pas. J'oserais pas. J'aurais assez peur qu'elle me sorte du studio puis que je fasse genre une ou deux émissions. Parce que oui, la belle nouvelle, c'est que à partir de la semaine prochaine, ben, je continue la compile. C'était pas juste cet été. Ce sera pour toute la saison 2026-2027. Et je vais être metteur en nombre pour Véronique et les Fantastiques. C'est tellement une belle nouvelle. Je suis tellement content. J'avais hâte de pouvoir vous le partager. C'était comme un rodage, finalement, pour moi. Un genre de camp d'entraînement. Là, c'est un terme de sport. Là, c'est sûr qu'il faut suivre ça un peu, mais il va y avoir plein de nouveautés, puis j'ai hâte de pouvoir vous en parler. Mais là, maintenant, les trois chansons les plus demandées, on le sait que Here en est à sa cinquième journée au numéro 1. Est-ce que ce sera la même chose ce soir?
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2: Mais avant, on aura un numéro 2 avec un des deux artistes qui sera à la Place Belle de Laval. Fait que peut-être ça va vous donner un indice. Et celle qui promet de donner 1,25 million de dollars pour contribuer à la reconstruction d'écoles qui a été endommagée par le tremblement de terre en Colombie. Puis quand je vois les élections au Québec qui s'en viennent, combien de ces promesses

date, hein? On est en 2006, et d'ailleurs en avril, on fêtait les 20 ans de cette toune-là qui devait s'appeler The Blackberry Song, Arc, pour montrer le genre d'échange entre deux personnes qui se crousent sur un Blackberry. Ça aurait mal vieilli, on s'entend là-dessus. On est loin de I'm Like a Bird, d'ailleurs plus assumé et plus de rythme pour Nelly Furtado avec Timbaland.

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1: Et après, on aura une triple collaboration avec David Guetta, Telly Swims et celle qui sera la cinquième coach à la version australienne de The Voice avec, entre autres, Mel C. Ça va être présenté bientôt. On aura cette chanson-là. Parti, parti, parti. Voilà, je l'ai traduit. Je sais pas pourquoi je vous ai donné le titre. C'est comme si je vous donnais la réponse à l'examen. Je serais un prof terrible, mais adoré par ses élèves, je pense. Mais là, le numéro 1, pendant 5 jours, on l'a retrouvé à cette place-là. Puis on se dit, OK, est-ce que c'est terminé? On va voir une baisse, pas du tout. On en a une 6e journée aujourd'hui avec une collaboration qu'on aurait aimé entendre du côté de l'Asso dimanche. Tu sais, ils sont même pas ensemble dans le clip, là. Je veux dire, Chris Stapleton, on le voit même pas dans le clip de Mumford & Sons sur cette chanson-là. Mais pour les entendre en vrai, faudra aller faire un tour du côté du Kentucky pour le Bourbon & Beyond. Ça va être la première fois qu'ils vont chanter la chanson ensemble. Mais si ça vous tente pas d'aller au Kentucky, vous avez juste à aller sur TikTok et Instagram ou d'écouter la compil, puis je vais vous trouver un extrait puis vous le faire jouer. C'est le numéro 1, je vous l'ai dit, pour une 6e journée. Voici Here, à Rouge!
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J'en parlais tantôt avec la gang de Peu Beaucoup Passionnément. C'est sorti aujourd'hui, les nominations des VMAs. Et il y a un duel. Un record peut pourrait être battu. Puis beaucoup de ceux qui vont jouer à Rouge sont en nomination. Ça paraît-tu que j'avais de la misère à lire mon texte? Non, mais là, quand je dis mon texte, mes notes, là, mais j'avais de la misère. C'est ça. Ça peut pas toujours être notre meilleure journée. Elle en a 6 trophées, mais aucun pour cette chanson-là. Britney Spears qu'on aura après celle qui en mériterait une tonne des trophées. Elle va en avoir beaucoup. La country girl, Ella Langley, à

VMAs sont sortis. Pour ceux qui ne replacent pas, c'est les Video Music Awards. Donc, basé pas que sur la chanson, sur le vidéoclip. On veut, c'est les meilleurs vidéoclips qui sont salués. Puis, évidemment, que de plus en plus, ben, y a des artistes qui décident de moins en faire ou de moins investir là-dedans. Ou totalement l'inverse. On est vraiment dans des productions qui font quasiment cinéma. Là, pour les clips, là, pensez aux clips qui étaient faits dans les années 80-90. Là. C'était fait en un coup. Puis, tu sais, c'est tabarouette. Là. C'était pas. Le lip sync, t'as pas tout le temps fait ça. Mais là, c'est des bonnes prods. Puis le duel va se faire entre Madonna, qui a 11 nominations, donc domine. Et il y a Taylor Swift qui en a 9. D'ailleurs, Taylor qui a besoin d'une seule victoire pour dépasser Beyoncé pour devenir l'artiste la plus récompensée de l'histoire des VMA. Ensuite, il y a égalité avec Ariana Grande et Sabrina Carpenter qui ont 7 nominations chacune. Bon, évidemment, Sabrina qui a participé avec Madonna sur cette chanson-là. On se souvient même à Coachella. Quel show, quelle surprise de revoir Madonna. Il y a Bruno Mars, Zara Larsson qui en récolte 5. Et pour la catégorie vidéo de l'année, ben on retrouve Madonna, Taylor, Ariana Grande et Bruno Mars et Sabrina Carpenter. Sinon, le Canada est représenté par Tate McRae, qu'on a vu à Chicago dernièrement. Et celui qui est à la place Belle de Laval fait partie de ses meilleurs nouveaux artistes qui pourraient peut-être repartir avec une statuette.

des nouveautés avec la catégorie Dance qui revient après 7 ans d'absence. Fait que c'est 26 artistes qui sont nommés pour la première fois avec la cérémonie qui va être présentée le 27 septembre prochain à 19h30. Puis c'est un vote du public qui est ouvert actuellement. Donc, vous pouvez aller voter directement pour... c'est jusqu'au 25 septembre exactement. Là, vous avez du temps. Là, c'est genre deux jours avant, on arrête ça. Hein? Au moins, c'est pas des enveloppes à envoyer. Puis là, c'est pour ça qu'il aurait fallu plus de temps. T'sais, on peut faire ça deux jours avant. OK, je me tais dans ça.

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Enfin, on a des nouvelles de Céline avec son show qui commence dans moins d'un mois là, du côté de Paris. Je vais pouvoir vous les partager dans un instant après une qui a beaucoup de nominations, même celle qui a le plus de nominations aux VMAs dans un instant. Puis ben celle qui a une solide nouvelle de From Nowhere, vendredi, nous a annoncé un nouvel album qui pourrait venir, pas pourrait, va venir. Ça va super bien ce soir. Le 9 octobre prochain, Pick You Up avec un nouvel extrait qui est déjà sorti d'ailleurs, Freedom Boss, qui est très calme. Je sais pas si ça montre un peu justement l'énergie qu'aura cet album-là. C'est Sheryl Crow, tout de suite avec

Enfin, on a des nouvelles de Céline avec son show qui commence dans moins d'un mois là, du côté de Paris. Je vais pouvoir vous les partager dans un instant après une qui a beaucoup de nominations, même celle qui a le plus de nominations aux VMAs dans un instant. Puis ben, celle qui a une solide nouvelle de From Nowhere, vendredi, nous a annoncé un nouvel album qui pourrait venir, pas pourrait, va venir. Ça va super bien ce soir. Le 9 octobre prochain, Pick You Up avec un nouvel extrait qui est déjà sorti d'ailleurs, Freedom Boss, qui est très calme. Je sais pas si ça montre un peu justement l'énergie qu'aura cet album-là. C'est Sheryl Crow, tout de suite avec All I Wanna Do à Rouge.

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L'entrevue des ex avec Alicia et Fred qui vont animer au dé, mais comment réussir à travailler avec son ex? C'est Marie-Josée Gauvin avec Pas pour rien. Les a reçus d'ailleurs, cette entrevue qui est disponible sur Crave. Puis ben c'est un peu ce qu'on fait, là. Vous voyez le thème, là, on avait Marie-Bé, ben on s'en va à son ex. Fred Saint-Gelais qui fait partie du duo School of Gaz avec une des chansons franco qui a été le plus demandée, le plus téléchargée cet été. Voici Ricardo dans la

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2: Ce fut une magnifique journée. J'espère que ça a été le cas chez vous aussi. Je vous avoue que le fait de manger un bon Subway 12 pouces, je me rappelle pas la dernière fois que j'ai

fait plaisir. Textez-moi donc 6-12-13. Moi, je m'occupe de la musique, OK? Dans les prochaines heures, avec Train et Marie-Lou, on aura William Cloutier à venir après Marc Dupré, là, dans ma tête, à Rouge. C'est toujours un hit en vous souhaitant un bon début de soirée.

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1: C'est pas très estival, très summer, léger comme sujet, ce dont je vais vous parler, mais c'est partout sur mon fil TikTok en ce moment. Le fameux procès de Lindsay Clancy. Je sais pas si vous avez vu ça, c'est une histoire terrible d'une mère qui a vécu des épisodes psychotiques en postpartum, qui a malheureusement tué ses trois enfants. C'est débile. Son ex-mari qui semble tellement louche. Si jamais vous savez pas de quoi je vous parle, c'est sûr que ça va devenir un documentaire dans les prochaines années. Si vous tapez Lindsay Clancy sur TikTok, vous allez tout voir. Je veux savoir qui est obsédé par cette histoire-là au 6-12-13, OK?
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